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vous salue, que vous soyez sur la route, à la maison présentement, peu importe vous êtes à quelle étape de votre soirée, sur le divan, avec les enfants, sont peut-être déjà couchés, sont peut-être en train de se préparer pour se coucher, bref, peu importe ce que vous faites en ce moment, si jamais vous êtes à l'écoute, ben merci beaucoup. Restez là, on a encore de la bonne musique pour vous dans les prochains instants. Et je salue d'ailleurs un de nos auditeurs fidèles qui nous écrit de temps en temps à la station. Salut à Eric, on sait que t'es à l'écoute, tu nous as écrit là, peut-être une heure et quart. Donc voilà, salutations, on lit vos messages. Des fois, il y a un petit délai, mais on essaie de tous les lire et de tous les trier là, le plus rapidement possible. Je t'aime.

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Vous salue que vous soyez sur la route à la maison présentement, peu importe vous êtes à quelle étape de votre soirée, sur le divan, avec les enfants, sont peut-être déjà couchés, sont peut-être en train de se préparer pour se coucher, bref, peu importe ce que vous faites en ce moment, si jamais vous êtes à l'écoute, ben merci beaucoup. Restez là, on a encore de la bonne musique pour vous dans les prochains instants et je salue d'ailleurs un de nos auditeurs fidèles qui nous écrit de temps en temps à la station. Salut à Eric, on sait que t'es à l'écoute, tu nous as écrit là, peut-être une heure et quart. Donc voilà, salutations, on lit vos messages. Des fois, il y a un petit délai, mais on essaie de tous les lire et de...

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0: Si ça vous tente de passer une belle soirée, une soirée à rire et à en profiter le plus possible, ça se passe ce mercredi. 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

0: fait de même.
1: 5h59, bon réveil!
2: Bonjour!
1: C'est mardi, nous sommes le 9 juin, fait beau, fait chaud.
2: Oh oui, fait chaud pour vrai, là, ouais. Parce que c'est la journée la plus chaude pour pas mal partout dans l'Est du Québec aujourd'hui, ça tourne autour du 30.
1: Ah ouais, hein?
2: Ouais, donc préparez-vous, sortez le ventilateur, je pense que ça va être nécessaire.
1: Hey, Danae Thériault, tu sais pas quoi?
2: Quoi?
1: Hier,
2: oui?
1: Il est arrivé quelque chose.
2: Qu'est-ce qui est arrivé?
1: Je vais te donner un indice. Ça s'est passé chez nous.
2: OK.
1: En avant-midi.
2: OK.
1: On a capoté.
2: Ta thermopompe a arrêté de marcher.
1: Non, es-tu malade?
2: Non, voyons capoté.
1: Avec ceux qui me l'ont installé, c'est sûr, ça marche pour la vie. Ma poule.
2: Ouais.
1: Elle a pondu.
2: Es-tu sérieux?
1: Oui.
2: Enfin?
1: Oui, un beau petit œuf.
2: Elle t'attendait ce moment avec impatience.
1: Toute propre. Ma fille voulait le manger tout de suite, mais j'ai dit que ça te fera pas un gros snack, ma fille.
2: Oui, mais là, faut célébrer.
1: Ben, certain. Écoute, on va célébrer ça en faisant le tour de l'actualité dans les prochaines minutes. Pour tout de suite, c'est Ariane Moffat qui débarque à Viva avec Jouer.

0: Ça recommence.
1: Un café, puis ça recommence. Certains, c'est mardi aujourd'hui, puis on est reparti. Un bon réveil à 6h05 dans l'actualité régionale. Ben, l'Université du Québec à Rimouski a inauguré un nouveau pavillon de médecine vétérinaire d'une valeur de 52 millions de dollars hier. C'est une infrastructure de 4 étages d'une superficie de 7500 mètres carrés. Ça fait beaucoup de pieds carrés multiplié par 3. Puis ça va accueillir le programme de doctorat de premier cycle de l'Université de Montréal visant à améliorer l'accès aux soins vétérinaires en région, notamment pour les animaux de ferme. Le pavillon comprend des salles de classe, évidemment, un centre de simulation, une salle de chirurgie et des laboratoires. Depuis 2019, ce partenariat a permis d'augmenter de 25% la capacité d'accueil des étudiants avec 24 à Rimouski et 96 à Saint-Hyacinthe. La première cohorte a débuté sa formation en 2024. On se déplace du côté d'Amqui. Ça va être un gros week-end avec l'expo agricole de la Matapédia qui célèbre sa 40e édition ce week-end. C'est un événement qui se veut familial, qui met en avant une programmation enrichie, incluant évidemment de la danse en ligne, du laser tag, des jeux gonflables, des spectacles de BMX et de magie. Les visiteurs vont avoir l'occasion de rencontrer les agriculteurs locaux, puis évidemment là pouvoir saluer leur rôle essentiel dans la production alimentaire de la région. Il y a un hommage qui sera rendu à Nicolas Demers, évidemment, qui est décédé tragiquement en mars et qui faisait partie de la communauté agricole. Puis il y aura la création d'un espace vert en son honneur, puis aussi une compétition organisée par le Gymar Fitness d'Amqui. D'ailleurs, on reste dans la Matapédia. La régie intermunicipale de traitement des matières résiduelles de la Matapédia et de la Métis impose le remplacement des conteneurs à chargement arrière par des conteneurs à chargement avant suite à une demande d'Éco-Entreprise Québec. Ce changement doit être effectué entre le 1er septembre et le 4 octobre de cette année. Passé ce délai, les conteneurs à chargement arrière ne seront plus acceptés. Les commerces, les institutions, les industries doivent donc se conformer à cette obligation, sauf pour les écoles et les petits immeubles où ils vont fournir un nouveau conteneur sans frais. La collecte des conteneurs demeure gratuite. Vous pouvez contacter la RITMR pour en savoir plus. Et finalement, dans la Matanie, le club de golf de Matane annonce une journée porte ouverte justement en fin de semaine, le 14, c'est-à-dire dimanche, de 9 à 14 heures, dédiée à l'inscription des juniors. C'est une initiative qui va attirer de nouveaux membres pour la saison 2026, puis on sent qu'il y a un bel engouement. Il y a des tarifs avantageux qui ont été proposés par le CA. La direction veut faire découvrir les bienfaits du golf aux familles, les jeunes retraités et travailleurs, donc les responsables du programme junior seront présents pour répondre aux questions, procéder aux inscriptions, puis en préparant des polos pour les jeunes participants.
2: Mais voyons!
1: Ouais, c'est sûr, pourquoi pas?
2: J'adore! Il est 6h08 à Viva et on veut savoir qui est à l'écoute à cette heure-ci. Textez-nous au 418-723-2564 et on vous offre une chanson qui va certainement rester dans la tête tout au long de la journée, mais c'est tellement bon. Voici Scooter Gas avec Ricardo à Viva. Bon début de journée!

0: 6h14, vous êtes avec Danae et Jay, on passe ça de même à Viva, et là, il y a le collectif Somme avec Clay and Friends, et un petit peu plus d'Ariane Moffat ce matin qui va nous mener jusqu'à ma réflexion du jour qui implique quelque chose qui est omniprésent durant le début de l'été comme présentement. Est-ce la chaleur? Est-ce les mouches? Est-ce le pollen?
1: Trop de possibilités.
0: Toutes ces réponses dans un moment à Viva.

0: à 6h18. C'est le moment sagesse dont parle ça de même. C'est à ce moment que je me gratte la barbe comme un vieux sage et que je partage mes plus profondes réflexions. Regarde-moi le corps, Danaé. Je suis bourré de piqûres de moustiques.
1: Ouais, pauvre toi.
0: Ils ont faim, mais que veux-tu? En étant au positif, mon sang est si bon. Les mouches, là, sont vraiment les experts à ce qu'on se frappe nous-mêmes. Je sais pas c'est quoi, là, leur objectif dans la vie, mais peut-être que dans le fond, notre sang goûte meilleur quand on se tape dessus.
1: Ben, c'est peut-être comme quand on prend une prise de sang, tu sais, ils tapent la veine avant.
0: Oui, ben, c'est peut-être
1: c'est la
0: ça.
1: Même chose.
0: C'est parce que je me disais, tu sais, la moustique, le maringouin, par exemple, aurait pu évoluer pour éviter de se faire claquer puis mourir en faisant moins de son.
1: C'est vrai. T'sais,
0: il aurait pu évoluer en
1: parce
0: ce sens-là.
1: Parce qu'on les entend, là.
0: Fait, si je me dis que si on les entend, c'est peut-être parce que ça nous donne le goût de nous taper les humains, puis si on se tape, peut-être que le sang est meilleur, puis c'est une meilleure récolte.
1: T'sais. Ou peut-être qu'ils trouvent juste ça bien drôle de voir des humains et avoir l'air fou, là, à se taper partout.
0: Les moustiques, là, d'ailleurs. Tu regardes les science-fiction, comme par exemple The Last of Us.
1: Ouais.
0: Tu sais, là, les personnages zombiesques, là.
1: Mm?
0: Ben, personne parle des moustiques dans ce sens-là, mais en même temps.
1: Dans aucune série,
0: on parle de moustiques.
1: Tu sais, ils sont tout le temps dehors, mettons, puis il n'y a pas de moustiques. Moi, je pense à la série Jérémy, OK?
0: Ah, oh boy!
1: C'était tout dehors, dans le bois, et il n'y a aucune scène où tu les vois taper un moustique.
0: Puis pourtant, tu regardes la série hors réseau, puis ils sont continuellement en train de gesticuler des bras parce qu'il y a trop de mouches.
1: C'est ça, c'est pas réaliste.
0: Non, c'est pas réaliste, t'as raison.
1: Ça me frustre.
0: Puis les moustiques, là, tu sais, par rapport aux zombies, ben clairement, ils pourraient comme transmettre ce virus-là. Personne n'en parle, c'est jamais un enjeu.
1: Ouais.
0: Moi, je pense qu'on devrait faire une science-fiction. Puis que le problème, ce soit les moustiques.
1: Hey, c'est ça, ça existe, hein?
0: Ben oui. Les moustiques ont tué tellement de gens à cause de, par exemple, la Zika.
1: Mais les moustiques, c'est l'insecte le plus meurtrier dans le monde.
0: Puis t'en vois pas beaucoup des gens qui ont vraiment peur des moustiques, puis il y aurait raison de l'être un peu.
1: Oui, mais mettons que t'as peur des moustiques, là, Jay.
0: Ta vie, c'est un enfer.
1: Ils sont partout.
0: Oui,
1: tu peux pas les empêcher de venir, là.
0: On gagnera pas contre les moustiques. Non, mais contre les chats, on a encore de l'espoir. Il y a Fouki qui s'en vient avec Trop tard et Au showbiz, Danaé.
1: Au showbiz, c'est Madonna qui nous a offert tout qu'un cadeau hier.
0: Ouh.
1: On s'en parle.
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19: Bon mardi, ici Louis-Philippe Arnoirel. La Chambre des communes a adopté une loi très attendue qui érige en infraction pénale la stérilisation forcée ou sous la contrainte. La loi stipule que la stérilisation sans consentement légal constitue une agression grave passible d'une peine maximale de 14 ans d'emprisonnement. Les survivantes et les défenseurs de cette cause militent depuis 2015 pour une modification du code pénal. Le Cercle des survivantes pour la justice reproductive estime que jusqu'à 15 000 Autochtones ont été stérilisés sans leur consentement en plus de 130 ans, certains aussi récemment que l'année dernière. Ottawa affirme qu'il contribue à la mise en place de centres d'évacuation à travers le pays pour les personnes fuyant les feux de forêt. La ministre de la Gestion des urgences, Eleanor Olszewski, a expliqué que le gouvernement collaborerait avec les provinces et les territoires pour choisir les emplacements des centres d'évacuation. La saison des feux de forêt de l'année dernière a été la deuxième pire jamais enregistrée, avec près de 9 millions d'hectares ravagés. Madame Olszewski a indiqué que la mise en place de centres d'évacuation aiderait des organisations comme la Croix-Rouge canadienne à planifier leurs opérations. Et pour terminer, à l'international, OpenAI, le créateur de ChatGPT, a déposé un dossier préliminaire qui lui ouvrirait la voie vers une introduction en bourse. La compagnie deviendrait ainsi la troisième entreprise d'un trio de poids lourds dans le domaine de l'intelligence artificielle à se lancer dans la course à l'entrée à Wall Street. L'entreprise établie à San Francisco a indiqué hier avoir déposé des documents confidentiels auprès de la Commission américaine des opérations boursières. La décision d'OpenAI fait suite à l'annonce faite le 1er juin par son rival Anthropic, dont le produit équivalent se nomme Claude, qui a également fait savoir qu'il s'orientait vers une introduction en bourse. C'est ce qui complète vos actualités Arsenal Média. Passez une bonne journée sur nos ondes.
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1: C'est une belle journée qui nous attend pour aujourd'hui dans le Grand Rimouski avec, oui, un début de journée gris, mais ça va se dégager. On va avoir du beau soleil pour le reste de la journée. Sinon, niveau température, ben, c'est la journée la plus chaude de la semaine. Préparez-vous, c'est un maximum de 26. On parle aussi d'un humidex à 30. Donc, il va faire assez chaud et sortez vos ventilateurs. Mais comme je le disais, c'est la journée la plus chaude. Donc ensuite, ça devrait se rafraîchir un petit peu, mais pas tant. On reste quand même autour du 20 pour le reste de la semaine.
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0: Ouais, ben encore hier, là, j'ai zigonné avec la thermopompe par rapport à la température.
1: Ouais.
0: Le petit soleil, le petit flocon, c'est encore entre les deux.
1: On est incertain.
0: Je devrais juste comme gérer mes fenêtres de jour, ouvrir
1: ouais.
0: ça la nuit, rafraîchir, fermer ça de jour. Ah, c'est le yo-yo. Ben, c'est le mois de juin, après tout.
1: Ben,
0: hein?
1: C'est ça. Mm-hmm. Mais c'est le fun. Si on est en mode yo-yo, ça veut dire qu'il fait beau.
0: Oui.
1: C'est ça.
0: J'ai redécouvert le yo-yo dernièrement.
1: Pour vrai?
0: Hey, je suis une vraie poire. Sérieux, là.
1: Hey, j'aimais tellement ça faire ça, mais j'étais pas capable de faire les gros trucs, là.
0: Ah, il y a du monde qui font des affaires genre en triangle,
1: oui?
0: Puis ils se balancent. C'est quoi, ça?
1: J'avais des amis au terrain de jeu qui faisaient ça, puis j'étais tout le temps genre, montre-moi, puis ils ont jamais voulu.
0: J'ai la misère de sortir mes clés puis de débarrer ma porte. Là,
1: mes clés restent pris dans le poignet.
0: Au moins, ta porte à ferme maintenant.
1: Oui, hey, une chance.
0: Bon mardi, 9 juin, il est 6h27, et on sent que le ciel s'éclaircit, c'est une bonne nouvelle. Au showbiz à venir, Danae.
1: On parle de la nouvelle série de Scooby-Doo parce qu'on a vu les premières images et oh mon Dieu, c'est tellement cute.
0: Ah, ouais.
1: Et sinon, Madonna nous a fait toute une surprise hier.
0: Et pour tout de suite, Fouki

0: 6h30, un bon début de mardi dans l'Est du Québec. Au showbiz d'Anaé, Madonna nous a offert une belle surprise, mais avant, on parle de Scooby-Doo.
1: Oui, parce qu'il y a une nouvelle série qui est présentement en préparation là, pour Netflix. Une série qui s'appelle Scooby-Doo, les origines. Donc, on devine qu'on va connaître comment toute l'équipe ont appris à se connaître et comment ils ont fini par chasser des monstres.
0: Ben
1: et des
0: oui.
1: fantômes. Et là, c'est une série en prise de vue réelle. Fait qu'on se demandait à quoi va ressembler Scooby-Doo.
0: Ah oui.
1: On le sait.
0: Ah ouais.
1: Et c'est fini le CGI. Ils ont décidé de choisir un vrai chien.
0: Ah, c'est donc ben cool.
1: C'est un vrai chien qui joue à Scooby-Doo. Et il est tellement mignon, ce petit bébé. Puis, il est tout brun. Puis, il a des beaux petits yeux. Puis,
0: ben oui.
1: Les premières images sont sorties, vous l'avez deviné. Donc, c'est comme la première fois dans toute la franchise Scooby-Doo que c'est un vrai chien qui est utilisé pour le créer.
0: Mais là, il y avait des rumeurs par rapport à ceux qui allaient interpréter les personnages principaux. On est plus avancé là-dedans?
1: Oh oui, on les connaît maintenant. Sammy est joué par un acteur qui s'appelle Tanner Hagen. Daphné, c'est McKenna Grace qu'on a vu récemment dans plusieurs films.
0: Okay.
1: Et sinon, pour Abby, on a Vera... pour celle qui fait Vera, c'est Abby Ryder et Maxwell Jenkins pour Fred.
0: Okay.
1: Donc, pour vrai, le casting, là, il est super beau.
0: Ah,
1: quand
0: c'est
1: on
0: bon.
1: Regarde l'image, là, on est comme, OK, ouais, on comprend. Puis surtout que c'est un vrai chien qui juste Scooby. Et moi, je suis satisfaite avec ça.
0: Ça me rappelle les belles années de Babe, le cochon, puis voyons, c'était quoi, là, Lassie, le chien, puis
1: c'était le fun,
0: Toby aussi.
1: Puis c'est, on dirait que c'est aussi moins malaisant. Je sais pas, moi, je trouve ça malaisant, un faux chien qui parle.
0: Écoute, ma fille m'a demandé de regarder un film, c'était juste des chats qui parlaient ensemble.
1: Non,
0: d'une lourdeur, là. Vraiment.
1: Et pour Scooby-Doo, la série va sortir en 2027. Donc, c'est à ce moment-là qu'on va pouvoir connaître les origines de toute l'équipe. Ben oui, Madonna nous fait des surprises.
0: Oui.
1: Hier, elle a décidé de sortir un court-métrage, Confessions 2, qui est disponible sur YouTube.
0: Ah, mon Dieu!
1: Donc, c'est environ 15 minutes là qu'on peut voir de ce court-métrage signé par les réalisateurs David Toro et Solomon Chase, qui ont dirigé beaucoup de vidéoclips pour plusieurs célébrités. Donc, on voit l'univers de Confessions là-dedans.
0: Okay.
1: Il y a un peu de musique, on croise beaucoup de personnes comme Sabrina Carpenter qui en fait partie, Benedict Cumberbatch, Moss et j'en passe. Donc beaucoup d'apparitions de célébrités dans ce court-métrage et bien évidemment, on voit un peu le style que l'album va avoir là.
0: C'est-tu dense, hein?
1: C'est très dense.
0: C'est ça que ça fait.
1: Évidemment, c'est Madonna. Donc,
0: si
1: jamais vous voulez aller écouter ce petit court-métrage de 15 minutes, c'est une petite surprise que Madonna nous a offert en attendant que son album sorte dans quelques semaines.
0: Mais c'est donc bien fin, ça.
1: Oui!
0: Hein? Le retour du segment, ça sort d'où? Ça s'en vient.
1: Oh.
0: Mais pourquoi on dit « ils vantent à écorner les bœufs »
1: J'ai beaucoup de questions. Moi, c'est parfait.
0: J'ai la réponse pour vous et je vous avertis. C'est pas propre. C'est pas propre pantoute. Tyler Shay, Sarah Diamond, With You, à Viva.

0: Hey, un bon début de journée à 6h38. Je suis très fier de ce nouveau segment qui s'appelle... Ah, j'ai raté mon cue.
1: Ok, recommence.
0: C'est nouveau, hein, faut que je me reprenne.

0: vanter à écorner les bœufs. Ça sort d'où, ça?
1: Oui, parce que c'est bien compliqué comme phrase.
0: Ben, c'est ça. Bon, question quiz météo pour Madame Météo.
1: Non.
0: Quand une dépression rencontre un front froid, qu'est-ce qui se passe?
1: Une tornade.
0: Il vente.
1: Oui.
0: Peut-être pas de tornade. Là,
1: ça allait dans l'extrême.
0: Mon Dieu. Hey, tu sais, là, à Météo Média, de temps en temps, là, la nature en action.
1: Oui.
0: J'ai l'impression de vivre ça en ce moment. Bon, venter à écorner les bœufs. Un vent d'une violence extrême, une tempête mémorable.
1: Oui.
0: Souvent, ça arrive comme à l'automne. On le sent ici. Puis, tu sais, durant l'hiver, les grandes marées, ça fait pas exception non plus. L'explication logique, là, on pourrait penser que le vent souffle tellement que ça arrache les cornes des bœufs.
1: Ouais.
0: Ce n'est pas ça.
1: OK, c'est quoi?
0: Non. C'est une réalité du calendrier agricole.
1: OK.
0: À l'époque, les éleveurs devaient couper les cornes des jeunes bœufs pour éviter qu'ils se blessent entre eux dans l'étable, évidemment. Ben, c'était une opération délicate. Puis avant la médecine vétérinaire moderne, puis le pavillon de la médecine qui vient d'être inauguré, ben ça causait des plaies ouvertes. Si on faisait ça par temps chaud et humide, comme présentement, par exemple, ben les mouches et les parasites se mettaient dans les plaies, ça provoquait de graves infections. Pensez à votre bac de compost ces temps-ci, puis les petits verres blancs. C'est un peu la même affaire, mais dans ton front. C'est pas ça qu'on veut. Donc, les fermiers attendaient les jours d'un grand vent frais d'automne ou d'hiver.
1: Pour le faire.
0: Il n'y a plus de mouches, premièrement, parce que les mouches, ça vole pas bien dans le vent.
1: Non.
0: Fait que c'est pas attiré vers les plaies. Ils sont pas capables de se déposer.
1: Ils sont pas capables de faire grand chose quand ils vont.
0: Donc, le vent frais également protégeait les plaies pour qu'ils cicatrisent plus vite au froid, tu sais, parce qu'au chaud, sinon, ça peut rester purulent.
1: Ouais, ouais.
0: C'est pas ce qu'on veut. C'est pour ça qu'avec les décennies, le sens a glissé. On oublie les mouches. Puis là, on parle juste du vent. Fait que c'est quand il ventait pas mal qu'il écornait les bœufs. Il y a peut-être des agriculteurs, des éleveurs en ce moment qui sont comme, ben, on fait encore ça à ce moment-là. Ben, c'est possible.
1: Ben oui,
0: c'est
1: mais traditions restent.
0: Ben, c'est ça. Venter et écorner les bœufs. C'est de là que ça vient.
1: J'ai honnêtement jamais utilisé cette expression-là.
0: Ben, ah ouais, non?
1: Non.
0: OK.
1: Quand est-ce que tu utilises ça?
0: Il pleut des cornes.
1: Ah, celle-là, oui.
0: Ouais.
1: Mais j'ai longtemps pensé que c'était il pleut des cornes, puis je comprenais pas pourquoi.
0: Il pleut comme vache qui pisse. Tu j'ai entendu
1: ouais.
0: ça? Ah oui?
1: Non.
0: Il pleut comme vache qui pisse.
1: Qu'est-ce que c'est ça?
0: Ben, ça dit ce que ça a à dire.
1: C'est dégueulasse.
0: C'est une pluie chaude et abondante, j'imagine. Bon,
1: non.
0: Sur ces belles paroles, on s'en va à Woodstock avec Jay Scott dans un moment.
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1: Il y a des entraves à la circulation partout, notamment la 195. Là, il va y avoir de sérieux détours. Puis je roulais sur l'avenue du Phare Ouest à Matane vendredi dernier. Puis, oups, soudainement, ouais, un détour dans le quartier industriel. Tu sais pas par où tu ressors. Tu roules, tu roules, tu roules. C'est comme, coudon, je m'en vais, je vais pas monter à Saint-René de Matane, moi, là. C'est jusqu'au 19 juin. Là, la circulation est fermée en direction est entre la rue Richelieu et la rue Octave Lebel. Un trafic à contresens sur la chaussée opposée. Les usagers de la route peuvent s'attendre à des perturbations significatives durant la période. Ben, c'est la 132 à Matane. Il y en a d'autres, là, particulièrement quand on entre en ville. Des fois, on a des petites surprises. Alors, oui. Si vous êtes à moins de quelque chose, vous pouvez toujours nous joindre ou nous envoyer un message, évidemment, si vous n'êtes pas au volant, là, au 88-723-2564. Puis à un moment donné, vous allez arriver au bureau, puis là, tout le monde va vous applaudir.

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0: je suis là.
1: 6:56, il y a les nouvelles nationales avec Louis-Philippe Arnoy-Harel qui s'en viennent. On va parler d'un projet de loi qui a été déposé quand même d'une bonne importance. Et au showbiz...
2: On connaît enfin qui va remplacer Julie Bélanger à Ça finit bien la semaine, donc j'ai hâte de vous annoncer ça.
1: On va passer d'un Bryan Adams à un autre artiste qui a été grandement populaire, pas mal à la même époque, et ça va bien commencer votre journée. Ça s'en vient. Aviva!
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4: Bon mardi, ici Louis-Philippe Arnoirel. La Chambre des communes a adopté une loi très attendue qui érige en infraction pénale la stérilisation forcée ou sous la contrainte. La loi stipule que la stérilisation sans consentement légal constitue une agression grave passible d'une peine maximale de 14 ans d'emprisonnement. Les survivantes et les défenseurs de cette cause militent depuis 2015 pour une modification du code pénal. Le Cercle des survivantes pour la justice reproductive estime que jusqu'à 15 000 Autochtones ont été stérilisés sans leur consentement en plus de 130 ans, certains aussi récemment que l'année dernière. Ottawa affirme qu'il contribue à la mise en place de centres d'évacuation à travers le pays pour les personnes fuyant les feux de forêt. La ministre de la Gestion des urgences, Eleanor Olszewski, a expliqué que le gouvernement collaborerait avec les provinces et les territoires pour choisir les emplacements des centres d'évacuation. La saison des feux de forêt de l'année dernière a été la deuxième pire jamais enregistrée, avec près de 9 millions d'hectares ravagés. Madame Olszewski a indiqué que la mise en place de centres d'évacuation aiderait des organisations comme la Croix-Rouge canadienne à planifier leurs opérations. Et pour terminer, à l'international, OpenAI, le créateur de ChatGPT, a déposé un dossier préliminaire qui lui ouvrirait la voie vers une introduction en bourse. La compagnie deviendrait ainsi la troisième entreprise d'un trio de poids lourds dans le domaine de l'intelligence artificielle à se lancer dans la course à l'entrée à Wall Street. L'entreprise établie à San Francisco a indiqué hier avoir déposé des documents confidentiels auprès de la Commission américaine des opérations boursières. La décision d'OpenAI fait suite à l'annonce faite le 1er juin par son rival Anthropic, dont le produit équivalent se nomme Claude, qui a également fait savoir qu'il s'orientait vers une introduction en bourse. C'est ce qui complète vos actualités Arsenal Média. Passez une bonne journée sur nos ondes.
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6: C'est une belle journée qui nous attend pour aujourd'hui dans le Grand Rimouski avec, oui, un début de journée gris, mais ça va se dégager. On va avoir du beau soleil pour le reste de la journée. Sinon, niveau température, ben, c'est la journée la plus chaude de la semaine. Préparez-vous. C'est un maximum de 26. On parle aussi d'un humidex à 30. Donc, il va faire assez chaud. Et sortez vos ventilateurs, mais comme je le disais, c'est la journée la plus chaude, donc ensuite, ça devrait se rafraîchir un petit peu, mais pas tant. On reste quand même autour du 20 pour le reste de la semaine.

0: de même.
1: Yes sir, c'est parti, c'est le mardi, puis c'est pas facile, je le sais. Mais tranquillement, pas vite, la semaine s'écoule.
2: Oui.
1: Et on a du beau temps, fait que ça de pas pire. Sinon, Danaé, dans ton jardin à venir.
2: Hey, c'est fou le concept. Dans mon jardin, on parle de plantes. On a toutes déjà entendu, tu sais, que les plantes nous écoutent, là.
1: Oui,
2: mais ça
1: oui,
2: fait-tu
1: oui.
2: vraiment quelque chose d'y parler? Est-ce qu'ils nous entendent?
1: Je sais pas, moi, je leur parle.
2: Je sais pas, moi, j'en
1: ai
2: une.
1: Ma blonde les arrose, moi, je leur parle. Je sais pas avec qui ils entretiennent la meilleure relation.
2: Moi, j'ai une vraie plante chez nous que mon amie m'a donnée, puis elle m'a fait, c'est, son nom, c'est la plante de l'amitié. Fait que je veux pas qu'elle meure, tu sais.
1: Ben non.
2: Mais j'ai pas le pouce vert, moi, là.
1: Oh,
2: ça
1: non.
2: va pas bien avec ouais. la plante.
1: En plus, t'habites dans un demi-sous-sol.
2: Oui.
1: Si tu lui donnes pas le jackpot.
2: Hey, je l'ai oublié, je pense, pendant 2-3 semaines l'autre fois, puis elle était tellement sec. Mais
1: ouais.
2: est vivante.
1: Ben c'est bon. Écoute, moi j'ai moi j'avais un cactus.
2: Okay? Non, ça va être drôle.
1: J'avais pas de place pour mettre le cactus dans mon petit 1,5.
2: OK.
1: Je l'ai mis dans le corridor. Il y avait pas de lumière.
2: Pauvre petit.
1: Pendant 1 an et demi.
2: Il a survécu?
1: Quand je l'ai déménagé dans mon appart 4,5 avec du soleil plein
2: ouais.
1: sud. Ah, il a vécu sa best life.
2: Il était tellement content, il dansait.
1: Il a tellement prospéré qu'il a fallu le séparer en plusieurs pots.
2: Ben voyons.
1: Et à ce jour, il est toujours en vie.
2: T'es sérieux?
1: Il est dans notre chambre à coucher, il penche et c'est un danger continuel. Ah, on va au showbiz parler d'Olivia Rodrigo également, une remplaçante d'envergure à une émission très appréciée du Québec. Mais avant... C'est pile le genre de chanson que je vous offre sur l'heure du midi à Viva dans le lunch 80-90-2000. Ça va bien commencer votre mardi. 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

0: 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Il est 7h09 et parlant de musique au showbiz, avant, je veux vous dire, on a enfin l'information sur la remplaçante d'une émission de télé très appréciée.
1: Okay, oui.
0: Mais on commence en parlant de musique et d'Olivia Rodrigo.
1: Oui, Olivia Rodrigo qui va sortir son nouvel album très bientôt et c'est très attendu. Mais là, elle a annoncé qu'elle avait une chanson avec Robert Smith du groupe mythique The Cure.
0: Ah ouais?
1: Ouais, ça c'est un duo assez improbable, mais ils avaient chanté ensemble pendant un festival à un moment
0: donné. Ok, ça a cliqué.
1: Ben ça a visiblement cliqué. Ils ont créé la chanson What's Wrong With Me qui va sortir ce vendredi. Donc, okay. On va pouvoir vous jouer un extrait quand ça va être sorti. Puis, ils l'ont même chanté au Festival de musique Primavera cette semaine. Donc, il y a des gens qui ont déjà entendu la chanson et qui savent à quoi ça ressemble. Puis là, il y a quelques extraits qui courent aussi sur Internet un peu. Mais ça a l'air vraiment très bon. Donc, très hâte d'entendre cette chanson. Sinon, on parle aussi du film Histoire de peur qui est en tête du box-office.
0: Mon Dieu, c'est revenu ça.
1: Oui, c'est revenu avec un autre opus. Okay. Donc, je pense qu'on est rendu au sixième.
0: Oui, oui.
1: Et ça a vraiment dominé les ventes de billets, 55 millions de dollars ce week-end dans les salles. C'est assez impressionnant. Pour ceux qui l'ont vu, c'est-tu bon? Je veux savoir votre avis, 88-723-2564.
0: Bon, on sait que Julie Bélanger s'en allait de On passe ça de même.
1: Après 13 ans.
0: Non, ça c'est notre émission. Ouais, c'est, non, ça finit bien la semaine.
1: Ça finit bien la semaine. Elle a fait 13 ans à la barre de l'émission avec Jean-Michel Anctil. Oui. Et là, on se questionnait, qui va la remplacer? Il va-tu avoir une remplaçante?
0: Oui.
1: La réponse est oui. C'est Anouk Meunier qui va la remplacer. Ouais. Donc, ça a été annoncé hier pendant l'émission Sucré-Salé. Puis, elle va prendre sa place, mais elle garde quand même son rôle d'enquêtrice au chanteur masqué.
0: OK.
1: Donc, on va la voir à plusieurs endroits, Anouk Meunier. C'est à partir de cet automne.
0: Il est 7h11 et on va se déplacer dans le jardin de Dana.
1: Mm-hmm. On parle de plantes. Est-ce que vous avez le pouce vert? Est-ce que vous parlez à vos plantes?
0: Mm-hmm.
1: Est-ce que ça a vraiment un impact? Ben moi, j'ai toutes les réponses.
0: Ça s'en vient. À Viva!
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0: Bon début de journée, plein de soleil et de chaleur. Si vous avez pas de soleil, ça devrait pas tarder dans l'est du Québec. Il est 7h17 dans le jardin. La la de la la la ni na na. Il y a des plantes qui se font parler dans le casque.
1: C'est ça. Puis est-ce qu'elles nous entendent? C'est la question qu'on se pose. Est-ce que ça sert à quelque chose de parler à nos plantes?
0: J'ai l'impression que là, c'est comme si tu parlais de quelqu'un dans le coma. Voyons.
1: Ben non, mais tu sais, on dit tout le temps, chante-lui une petite chanson, ça va mieux aller. Moi, j'ai tout testé, hein.
0: Ça va mieux aller.
1: Ben oui, parce que moi, je les tue toutes, les plantes. Je veux pas, mais je les tue toutes. Fait que là, j'ai tout essayé, dont okay. Lui parler, puis je me suis dit, ça marche, je suis pas vrai ou je suis juste folle. Ben, vous êtes pas fous si vous le faites, parce que techniquement, les plantes entendent.
0: Ah ouais?
1: Techniquement.
0: Ils entendent?
1: Oui, ils entendent. Ils sont capables de savoir, par exemple, quand une abeille arrive, avec les vibrations.
0: Oui, okay. Ouais.
1: Donc, elles le savent, puis elles rendent leur nectar plus sucré. Les abeilles restent donc plus longtemps. Puis la pollinisation devient plus efficace. Donc, ils changent littéralement quand ils entendent l'abeille arriver.
0: Okay.
1: Elles savent aussi quand elles se font manger. Fait que s'il y a une bébite qui essaye de manger, ben elles déclenchent un genre de système de défense qui fait que leurs feuilles sont moins belles et moins appétissantes.
0: Ah, donc ils se protègent.
1: Exact, ils se protègent. Et il y a même une plante qui danse.
0: Ah ouais.
1: Oui, ça s'appelle les Desmodium virans. Et ça bouge ses feuilles de façon vraiment spectaculaire, comme si elle dansait, puis ça... On a l'impression qu'elle suit presque le rythme d'une chanson.
0: Mais c'est bien bizarre.
1: Est-ce que c'est vraiment ça qui arrive? Peut-être
0: pas. C'est juste du vent.
1: Parce que, est-ce que leur parler, ça aide? Oui et non. Parce que oui, ils entendent les vibrations.
0: Ouais.
1: Mais ils entendent pas qu'est-ce qu'on dit, là.
0: Non. Ils sont pas capables de discerner ce discours.
1: Non, c'est ça. Mais ça marche, mais pas pour la raison qu'on pense. Puis c'est une étude qui est sortie dans le Royal Horticultural Society.
0: Ah ben oui.
1: Et il y a plusieurs universités aussi qui en ont parlé. C'est qu'il y a aucune preuve solide qui démontre qu'une plante augmente directement sa durée de vie si on lui parle. Il n'y a aucune preuve. Mais quand on parle à nos plantes, on les observe davantage.
0: Oui.
1: On remarque plus rapidement si les feuilles sont jaunies ou s'il manque d'eau.
0: Ah, c'est peut-être ça.
1: On les arrose plus souvent. Uh-huh. Puis on détecte aussi les insectes. Donc, c'est comme une attention supplémentaire qu'on leur donne.
0: Ben, c'est ça qui s'apprend, en vrai.
1: C'est ça, ça marche parce qu'on lui porte attention.
0: C'est-tu le fait qu'on lui parle ou qu'on s'en occupe et qu'on la voit plus souvent?
1: Ben, c'est ça. Donc, est-ce que le lien est là? C'est pas encore prouvé. Mais, on dit pas que les plantes ont des oreilles ou un cerveau comme nous, mais elles sont vraiment attentives aux vibrations autour. Fait que oui, elles vont sentir qu'on leur parle.
0: Ben oui.
1: Mais c'est juste, est-ce qu'il y a vraiment un impact? On sait pas. Mais l'important, c'est quand on leur parle, ben, on va les nourrir plus souvent pis tout. Fait que continuez. Ça marche.
0: Je sais pas à quel point ça va sauver notre jardin d'y parler, par exemple.
1: Oui, parce que tu l'observes plus.
0: Oui, tu devrais t'en rendre compte s'il commence à sécher.
1: Exactement, parce que tu vois, moi, je m'en suis pas rendu compte quand elle a séché ma plante là, dernièrement. Okay. Je l'ai arrosée, j'ai tellement mis d'eau pour site. Elle est rescapée, elle fonctionne.
0: Mais moi, c'est plus ma blonde qui s'occupe des plantes. Fait que moi, la seule affaire que je peux faire, c'est comme leur parler, mais en même temps, je m'en occuperai pas autant. Fait que probablement que l'effet est nul pour moi.
1: Elle va peut-être penser que t'es une abeille puis être heureux.
0: Ou se faire très, très laid en pensant que je suis un prédateur, je sais pas. C'est peut-être ça qui arrive dans le fond.
1: Est-ce qu'il l'est quand tu le regardes, ta plante?
0: Non, mais il y a des gens qui ont le pouce vert, je suis sûr.
1: Oui.
0: Faites le calcul. On fait un sondage. On fait un calcul de combien de plantes vous avez chez vous. Je pense que moi, j'en ai une affaire comme 21.
1: Ben, j'en ai techniquement genre 10, mais sont toutes en plastique.
0: Ah, non, ça compte pas des vraies plantes qui vivent,
1: une.
0: Là.
1: Ouais. Est-ce qu'elle vit vraiment? On le sait pas, mais il y en a une.
0: Il est 7h20, on vous souhaite un bon réveil et on a de la bonne musique, un souvenir de 93. C'est le genre de chanson qu'on entend au karaoké qui s'en vient dans un moment, après les nouvelles. Et les détails météo aussi,
1: oui.
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15: Bon mardi, ici Louis-Philippe Arnoirel. La Chambre des communes a adopté une loi très attendue qui érige en infraction pénale la stérilisation forcée ou sous la contrainte. La loi stipule que la stérilisation sans consentement légal constitue une agression grave passible d'une peine maximale de 14 ans d'emprisonnement. Les survivantes et les défenseurs de cette cause militent depuis 2015 pour une modification du code pénal. Le Cercle des survivantes pour la justice reproductive estime que jusqu'à 15 000 Autochtones ont été stérilisés sans leur consentement en plus de 130 ans, certains aussi récemment que l'année dernière. Ottawa affirme qu'il contribue à la mise en place de centres d'évacuation à travers le pays pour les personnes fuyant les feux de forêt. La ministre de la Gestion des urgences, Eleanor Olszewski, a expliqué que le gouvernement collaborerait avec les provinces et les territoires pour choisir les emplacements des centres d'évacuation. La saison des feux de forêt de l'année dernière a été la deuxième pire jamais enregistrée, avec près de 9 millions d'hectares ravagés. Madame Olszewski a indiqué que la mise en place de centres d'évacuation aiderait des organisations comme la Croix-Rouge canadienne à planifier leurs opérations. Et pour terminer, à l'international, OpenAI, le créateur de ChatGPT, a déposé un dossier préliminaire qui lui ouvrirait la voie vers une introduction en bourse. La compagnie deviendrait ainsi la troisième entreprise d'un trio de poids lourds dans le domaine de l'intelligence artificielle à se lancer dans la course à l'entrée à Wall Street. L'entreprise établie à San Francisco a indiqué hier avoir déposé des documents confidentiels auprès de la Commission américaine des opérations boursières. La décision d'OpenAI fait suite à l'annonce faite le 1er juin par son rival Anthropic, dont le produit équivalent se nomme Claude, qui a également fait savoir qu'il s'orientait vers une introduction en bourse. C'est ce qui complète vos actualités Arsenal Média. Passez une bonne journée sur nos ondes.
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0: C'est une belle journée qui nous attend pour aujourd'hui dans le Grand Rimouski avec, oui, un début de journée gris, mais ça va se dégager. On va avoir du beau soleil pour le reste de la journée. Sinon, niveau température, ben, c'est la journée la plus chaude de la semaine. Préparez-vous, c'est un maximum de 26. On parle aussi d'un humidex à 30. Donc, il va faire assez chaud et sortez vos ventilateurs. Mais comme je le disais, c'est la journée la plus chaude. Donc ensuite, ça devrait se rafraîchir un petit peu, mais pas tant. On reste quand même autour du 20 pour le reste de la semaine.
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2: Il y en a du monde qui ont du talent avec les plantes.
18: Hey, hein? Hey. C'est pas moi, mais salutations à Jessica Bélanger qui a dit qu'elle avait une vingtaine de plantes dans son bureau.
2: Ben voyons donc, tout en train de vider la machine à eau, elle-là.
18: Hey, comment tu fais pour les garder en vie? J'ai besoin de tes conseils,
2: ça
18: Jessica.
2: Prend un bureau avec la lumière, quand même.
18: Ben, ça prend aussi de l'attention, là. Elle doit leur parler à tous les jours, chanter. Oui. Je sais pas,
2: moi, si les plantes, si les plantes demandent une augmentation à chaque année. J'ai grandi. J'ai plus de responsabilités.
18: J'ai travaillé fort.
2: Hey, c'est le fun de vous savoir là, puis on interagit ensemble au 418-723-2564. La fête des pères, c'est dans plus d'une semaine.
18: Oui.
2: C'est le temps de réagir, puis c'est dur de trouver des cadeaux à papa. Je suis un papa, alors je suis une personne à même de vous donner des conseils.
18: Oh, parfait.
2: Je suis plutôt expérimenté, j'ai 6 ans d'ancienneté. Pas tant que ça, mais c'est quand même pas pire.
18: C'est pas pire.
2: Je vous donne des idées après. Ace of Base, All That She Wants, Viva la musique.

0: Vous êtes à Vivant, on commence la journée ensemble. C'est la fête des pères dans plus d'une semaine. Oui. Alors, qu'à cela ne tienne. Non, mais on en va ça dans cour à J. Parce que dans cour à J, c'est une cour de papa. Qu'est-ce
1: oui,
0: que tu
1: c'est
0: veux?
1: Ça. Fait, qu'est-ce qu'il y a dans ta cour de papa? Qu'est-ce que tu veux?
0: Moi, ce que je veux, là, moi, ce que j'aime, il y a des affaires que les papas aiment puis ils diront peut-être pas. Un jeu de washer, c'est toujours gagnant.
1: Ouais.
0: Des petits jeux de jardin, c'est toujours trippant. Tu sais, le jeu de quilles, là. Ou
1: oh, oui.
0: le jeu de en fin de semaine, j'étais allé dans un magasin à ma tante, puis j'ai des mauvaises traductions des fois.
1: Ah,
0: oh,
1: ça c'est bon.
0: Le jeu de washer, il avait traduit ça pour le jeu du lancer de la laveuse. C'est pas la même game.
1: Hey, hein?
0: Ça prend des hommes forts. Fait qu'acheter un jeu de washer en place, plus léger. J'ai des cadeaux pratico-pratiques pour le papa connecté.
1: OK, parfait.
0: Par exemple, j'ai tu sais les smart tags là pour identifier des choses par GPS là.
1: Ouais.
0: Hey, moi j'aime ça. Moi ça c'est un genre de niaiserie.
1: T'en mets partout genre.
0: Ouais. Puis tu sais si tu perds quelque chose ou mettons dans ton sac à dos ou ton étui à lunettes, ton porte-monnaie, très pratique.
1: Moi j'en aurais besoin de mon cellulaire genre. Je perds mon cellulaire partout.
0: Ah ouais hein.
1: Chez moi là je le perds tout le temps.
0: Ouais ben il y a moyen c'est pas utile parce que dans le sens que dans ton téléphone t'as déjà un AirTag intégré.
1: C'est ça mais il faudrait faire comme le contraire, tu sais, pour retrouver son téléphone.
0: Non, mais tu sais, honnêtement, là, un porte-clés,
1: oui, ça aide.
0: C'est pratique. Tu perds ton porte-monnaie. Moi, le nombre de fois que je perds mon porte-monnaie, là, puis que je pense, bon, va falloir que j'appelle pour canceller mes cartes, mais finalement, je le retrouve. Si j'avais un AirTag ou un localisateur Tile de ce genre-là, je pourrais le faire sonner, puis ça m'aiderait probablement.
1: Mais tu sais, on y pense pas, c'est un super beau cadeau, ça.
0: Ben oui, la tasse thermique, parce que papa est occupé, puis au travail, par exemple, c'est plate
1: c'est
0: de boire
1: fabuleux.
0: Un café frais.
1: Il y a aussi des sous-verres qui chauffent, qui ça marche quand même bien.
0: Mais faut regarder vraiment la qualité, parce qu'il y en a qui font vraiment comme trop chauffer.
1: Oui, il y en a que c'est dangereux. Là, mais...
0: Pour l'épicurien et le ludique, celui qui est curieux, un thermomètre à viande infrarouge.
10: Oh.
0: C'est une belle affaire. Moi, tester des... Un thermomètre infrarouge, là, vous allez me voir me promener dans la maison comme un niaiseux, là.
1: Tu vas l'apporter partout avec toi,
0: ben
1: tu
0: oui.
1: vas juste viser tout le monde.
0: Ou tu sais, même juste une caméra infrarouge, c'est plus dispendieux, mais c'est pratique dans la maison pour savoir si
1: ben
0: t'as
1: oui.
0: des fuites d'air frais
1: c'est
0: ou de
1: vrai.
0: Chaleur bizarre. Thermomètre à viande, très pratique pour le barbecue également. Toutes les affaires de barbecue, c'est toujours gagnant.
1: Ouais, tant que c'est barbecue,
0: oui.
1: ça marche.
0: Sinon, il y a des jeux de table modernes. Et quand je dis jeux de table, là, c'est parce que le papa aime ça jouer à des jeux probablement de rapidité. Je vous en suggérerais quelques-uns, comme Jungle Speed, très plaisant. Mais il y a aussi des jeux style bar. Moi, j'ai découvert le jeu Clask, OK?
1: OK.
0: C'est comme, pensez au air hockey.
1: Ouais.
0: Mais différent. C'est vraiment plaisant, c'est comme un contre un, puis il faut que tu fasses rentrer ta boule dans le but de l'autre,
1: mm-hmm.
0: mais ça va super vite. C'est le fun, là, mon
1: Dieu. J'adore le air hockey,
0: donc,
1: mais c'est sûr, c'est le fun.
0: Clask, mais tout avec des K, très le fun. Pour le papa actif, manuel, pour le papa aventurier, il y a des lampes de poche nouvelle génération. Moi, des lampes de poche, j'en ai jamais assez, puis ça me fait triper. Des lampes frontales, c'est pratique.
1: Ah ouais.
0: Ah oui, tu sors dehors le soir ou encore t'as une réparation à faire à une place en dessous de l'évier, puis tu vois jamais rien. Ah oui, non, c'est le fun.
1: Okay.
0: Des lampes frontales, c'est un gadget à papa. Puis tu sais, il y en a des USB-C très pratiques. Et le dernier. Et puis ça, j'ai découvert ça, là. Une gourde auto-nettoyante à isolation thermique.
1: Attends. Auto-nettoyante?
0: Oui.
1: Comment ça se nettoie?
0: C'est que t'as un bouchon, OK, qui se recharge à lumière UV. Puis ça s'allume, mettons, à chaque heure pour... tu mets de l'eau, là.
1: Ouais, pour enlever les bactéries.
0: Pour enlever les bactéries. Puis,
1: c'est ben hot.
0: Ouais, c'est quand même cool, considérant que c'est aussi thermique, fait que ça peut rester froid, puis ton eau reste propre. Ouais, c'est
1: quelle
0: cool.
1: belle invention.
0: Parfait pour le gym, le bureau, le plein air, fait que c'est
1: parfait
0: des idées.
1: Parfait pour tout le monde ça la gang.
0: Puis là en ce moment là, on s'entend là dans les quincailleries là, c'est la grosse saison.
1: Mm-hmm.
0: Donc allez virer dans les quincailleries en fin de semaine, généralement il y a des bons rabais, des belles offres pour des cadeaux de la fête des pères. Allez virer à quincaillerie pas loin de chez vous, puis ça va rendre votre papa heureux, j'en suis certain.
1: C'est
0: des patentes là. Ou tu sais quand vous savez vraiment pas quoi lui offrir, là, allez-y avec lui.
1: Oui.
0: Aujourd'hui, c'est la fête des pères. Je t'amène, tu choisis ce que tu veux.
1: Oui, moi j'adorais hein, ces cadeaux-là. Là.
0: Mm-hmm.
1: Je recevais une petite carte, puis c'était comme coupon pour magasinage de tel montant à telle place. Hey, c'est le fun.
0: Puis votre papa ou votre chum ou le papa que vous avez dans votre cœur, par papa par adoption, ben il va être content de passer du temps avec vous.
1: Oui, parce que le temps, là, On oublie à quel point c'est un beau cadeau.
0: Ben oui. Allez magasiner une patente qui va lui faire plaisir. Allez dîner après. Puis durant l'après-midi, ben essayez avec lui la patente qu'il a achetée.
1: Ça va lui faire plaisir, c'est sûr.
0: Ça va être un beau moment pour lui, là. C'est
1: absolument.
0: Ça que ça lui prend, simplement. Cœur de pirate s'en vient dans 15 secondes à Viva.
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0: peux pas croire. On a parlé de cadeaux de la fête des pères, puis on n'a pas souligné que si vous voulez offrir un cadeau de la fête des papas, vous allez aussi pouvoir trouver sur boutiquelecargo.com.
1: C'est vrai, c'est à 50% de rabais.
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0: Oui, des expériences. Oui. Parfait pour papa, ça.
1: C'est vrai.
0: D'ailleurs, c'est jour de fête aujourd'hui, en ce 9 juin, à Karen Dufour. Bonne fête,
1: bonne
0: Karen.
1: Fête.
0: Si vous aussi, vous avez des souhaits d'anniversaire, vous pouvez nous le faire savoir.
1: De manière très facile, au 418-723-2564, on reçoit les textos, les messages vocaux aussi. Donc, n'hésitez pas, vous pouvez lui souhaiter bonne fête vous-même.
0: On a un bon duo qui s'en vient dans un moment. New Country.
1: Oh.
0: Et ça va bien partir notre mardi. Puis après, vous allez pouvoir sélectionner la musique. Vous devenez directeur musical de Viva.
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0: On aime ça avoir de vos nouvelles puis placoter avec vous. Il est 7h44 et on s'en va justement au bout du fil un instant. Allô, Viva, qui est là?
12: Bonjour, Viva. J'écoute à tous les matins.
0: Ah, c'est gentil, Guylaine. Qu'est-ce qu'on peut faire pour toi ce matin?
12: Oui, on va offrir un vœu d'anniversaire à ma nièce que j'adore. Ma nièce à moi et à mon mari. C'est Daisy Marceau d'Astou.
0: De quel endroit?
12: De Matane.
0: Et est-ce qu'on sait quel âge elle a?
12: Oui, Colin, moi, je dirais 31.
0: OK, ben, souhaitons que c'est la bonne réponse.
12: Bonjour.
0: Bonne journée.
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0: Hey, c'est le fun de vous savoir à l'écoute puis d'interagir. Tu sais, on dit souvent Viva puis notre job n'existerait pas si vous n'étiez pas de l'autre bout à nous écouter.
1: C'est vrai là.
0: C'est vrai, on fait ça pour vous puis on sait que vous êtes là, vous avez la broue dans le toupette, puis vous êtes écœuré de l'année scolaire. Autant, tu sais, tout le monde, soyons honnêtes. Là, les enfants ont des comportements complètement déraillés. Les professeurs sont complètement débordés.
1: Ouais.
0: C'est une combinaison. Puis il fait chaud.
1: Hey, c'est ça, c'est pas un bon mix.
0: Non, non. Puis tu sais, il y a pas d'air climatisé dans les établissements scolaires, là.
1: Non.
0: On est de tout cœur avec vous.
1: Vraiment.
0: Tu sais, même les parents, là, on gère des situations incroyables le soir parce que le soleil se couche super tard, fait que l'endormissement des enfants, ils dorment pas assez.
1: Ça, ils veulent pas se coucher, il fait soleil.
0: C'est ça. Puis je les comprends. Fait qu'ils sortent dehors, ils se font manger par les mouches. Et après ça, faut que tu fasses le double ménage des cheveux de ton enfant parce qu'il est plein de gales puis de sang.
1: Puis de moustiques.
0: Ouais, c'est ça. C'est pas facile, mais on est de tout cœur. Puis sachez que les camps de jour arrivent prochainement si vous avez eu la chance d'en avoir un. Sinon, les grands-parents s'en occuperont de votre enfant. On est tous dans le même esprit. On commence notre journée avec le fun puis notre bonne humeur contagieuse puis tout ce que ça vous prend pour bien commencer votre journée du bon pied, incluant votre toune à vous avec le voilà ta toune. Danaé, t'as le goût d'entendre quoi aujourd'hui?
1: Ok, j'y vais avec un gros choix là parce que j'ai vraiment envie de gagner ce matin.
0: Ok.
1: Donc Pink avec Just Like Fire.
0: Comme la température.
1: Exactement.
0: Oh wow. Écoute, les séries du Canadien sont terminées, mais il y a encore du sport. Hein? Il y avait le Roland-Garros dernièrement, puis là, ce qui arrive en fin de semaine, c'est le début de la Coupe du Monde FIFA. Alors pourquoi pas se mettre dans l'esprit avec Shakira et Waka Waka, la gang. Ben certain, maintenant la décision vous revient. Qu'est-ce que vous choisissez? Vous votez par texto au 723-2564 pour Pink ou encore pour Shakira. Et dans tous les cas, ça va être estival et plaisant.
1: Oui.
0: C'est une collaboration qu'on n'attendait pas, qui est arrivée à brûle pour point et qui met en vedette Roxane Bruno et Michael Bublé. Tout l'été, viva la musique avec Home à 7h50. On passe ça de même.

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2: On est, y a une bonne partie d'entre nous qui vivons sur le bord de l'eau de toutes sortes de façons. Mm-hmm. Et là, on a appris par le gouvernement québécois au courant des dernières semaines qu'il allait avoir des subventions pour les logements, pour avoir des thermopompes, pour essayer d'avoir une économie d'énergie. Parce que l'électricité est de plus en plus importante.
3: Ça coûte cher.
2: Ça coûte cher à la longue, mais quoique dans le monde, on est un des endroits où ça coûte le moins cher.
3: Ouais.
2: Mais il faut renouveler nos infrastructures, alors il y a fort à parier que prochainement, ça va augmenter le prix.
3: Ouais.
2: Puis en même temps, avec les véhicules électriques, puis les changements climatiques, ça fait que ça demande plus de climatisation aussi. Alors là, il y a le gouvernement du Québec qui a annoncé des investissements pour l'énergie. Mais là, on s'en va dans un autre volet des changements climatiques. Comme on est en bord de l'eau, il y a certaines personnes dans la région qui sauront en profiter, j'en suis convaincu. Un investissement de 425 millions de dollars sur 5 ans pour aider les propriétaires à adapter leur maison. C'est-à-dire que à partir du 1er octobre, il y a un nouveau volet Réno-Climat qui s'appelle Adaptation, qui va offrir trois types d'aides financières. Première, de 700 à 1000 $ pour des travaux simples comme l'installation de pompes submersibles ou de barrières anti-inondation.
3: Ah.
2: Puis tu sais, des fois la crue des eaux le printemps, c'est surprenant là.
3: Ouais.
2: Il y a un diagnostic des risques liés au changement climatique qui pourrait également être financé jusqu'à 1000 $ pour voir si ces travaux-là sont nécessaires chez vous. Puis il y a des travaux plus complexes comme la protection des fondations dans les zones à risque, jusqu'à 35 000 $ sera disponible. Donc ça s'inscrit dans le plan pour une économie verte 2030 là pour renforcer les résidences à la résilience face aux aléas climatiques. Fait que si vous êtes dans une zone inondable ou vous pensez être sujet à des inondations près des cours d'eau, ça va peut-être s'adresser à vous. Alors c'est des bons montants quand même, c'est pour sécuriser justement votre propriété. Alors je trouvais ça intéressant de vous en parler.
3: Mais hein?
2: Il y a des bonnes nouvelles au travers de tout ça.
3: Ben oui.
2: La chanson gagnante du Voilà ta toune, ça s'en vient. Les nouvelles nationales avec Louis-Philippe Arnois Harel également. Il sera question d'un projet de loi important qui a été passé et ça va avoir des impacts. Alors tout ça nous attend au retour et au showbiz.
3: Au showbiz, on parle de Scooby-Doo.
2: Oui.
3: Parce que ça va être de retour avec une série et là on a les première image et je capote. Et Madonna qui nous a fait une belle surprise hier.
2: On déballe ça dans un moment à Viva.
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3: Bon mardi, ici Louis-Philippe Arnoirel. La Chambre des communes a adopté une loi très attendue qui érige en infraction pénale la stérilisation forcée ou sous la contrainte. La loi stipule que la stérilisation sans consentement légal constitue une agression grave passible d'une peine maximale de 14 ans d'emprisonnement. Les survivantes et les défenseurs de cette cause militent depuis 2015 pour une modification du code pénal. Le Cercle des survivantes pour la justice reproductive estime que jusqu'à 15 000 Autochtones ont été stérilisés sans leur consentement en plus de 130 ans, certains aussi récemment que l'année dernière. Ottawa affirme qu'il contribue à la mise en place de centres d'évacuation à travers le pays pour les personnes fuyant les feux de forêt. La ministre de la Gestion des urgences, Eleanor Olszewski, a expliqué que le gouvernement collaborerait avec les provinces et les territoires pour choisir les emplacements des centres d'évacuation. La saison des feux de forêt de l'année dernière a été la deuxième pire jamais enregistrée, avec près de 9 millions d'hectares ravagés. Madame Olszewski a indiqué que la mise en place de centres d'évacuation aiderait des organisations comme la Croix-Rouge canadienne à planifier leurs opérations. Et pour terminer, à l'international, OpenAI, le créateur de ChatGPT, a déposé un dossier préliminaire qui lui ouvrirait la voie vers une introduction en bourse. La compagnie deviendrait ainsi la troisième entreprise d'un trio de poids lourds dans le domaine de l'intelligence artificielle à se lancer dans la course à l'entrée à Wall Street. L'entreprise établie à San Francisco a indiqué hier avoir déposé des documents confidentiels auprès de la Commission américaine des opérations boursières. La décision d'OpenAI fait suite à l'annonce faite le 1er juin par son rival Anthropic, dont le produit équivalent se nomme Claude, qui a également fait savoir qu'il s'orientait vers une introduction en bourse. C'est ce qui complète vos actualités Arsenal Média. Passez une bonne journée sur nos ondes.
4: C'est une belle journée qui nous attend pour aujourd'hui dans le Grand Rimouski avec, oui, un début de journée gris, mais ça va se dégager. On va avoir du beau soleil pour le reste de la journée. Sinon, niveau température, ben, c'est la journée la plus chaude de la semaine. Préparez-vous. C'est un maximum de 26. On parle aussi d'un humidex à 30. Donc, il va faire assez chaud et sortez vos ventilateurs. Mais comme je le disais, c'est la journée la plus chaude. Donc, ensuite, ça devrait se rafraîchir un petit peu, mais pas tant. On reste quand même autour du 20 pour le reste de la semaine.
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3: Et c'est parti pour le mardi 9 juin avec du soleil qui s'installe dans l'est du Québec. Il est 8h03 et c'est l'heure du grand couronnement.
4: Ah oui.
3: Avant, on va parler de showbiz quand même, Scooby-Doo, des nouvelles.
4: On a les premières images et vous allez capoter. Et sinon, ben Madonna nous a fait une belle surprise et c'est vraiment cool. Ouais,
3: j'ai hâte d'entendre ça, mais j'ai aussi hâte d'entendre la chanson gagnante du Voilà ta toune!
4: Je salue quand même Marie-Soleil qui avait voté pour moi, mais désolé, c'est pas cette toune-là qui va gagner aujourd'hui. Donc, c'est plutôt le vote de Vanessa, Aline, Nathalie, Cathy et Karine.
3: Merci d'être à l'écoute et de voter au 7-2-3-2-5-6-4, vous aviez l'esprit du soccer dans votre cœur. Shakira avec This Time for Africa, c'est Waka Waka, à Viva!

0: Il est 8h07, un bon réveil dans l'Est du Québec. Au showbiz d'Anaé, Madonna nous a offert une belle surprise, mais avant, on parle de Scooby-Doo.
1: Oui, parce qu'il y a une nouvelle série qui est présentement en préparation là, pour Netflix. Une série qui s'appelle Scooby-Doo, les origines. Donc, on devine qu'on va connaître comment toute l'équipe ont appris à se connaître et comment ils ont fini par chasser les monstres.
0: Ben
1: et les
0: fantômes.
1: Et là, c'est une série en prise de vue réelle. Fait qu'on se demandait à quoi va ressembler Scooby-Doo.
0: Ah oui.
1: On le sait.
0: Ah ouais.
1: Et c'est fini le CGI. Ils ont décidé de choisir un vrai chien.
0: Ah, c'est donc ben cool.
1: C'est un vrai chien qui joue à Scooby-Doo. Et il est tellement mignon, ce petit bébé. Puis, il est tout brun. Puis, il a des beaux petits yeux. Puis, les premières images sont sorties, vous l'avez deviné. Donc, c'est comme la première fois dans toute la franchise Scooby-Doo que c'est un vrai chien qui est utilisé pour le créer.
0: Mais là, il y avait des rumeurs par rapport à ceux qui allaient interpréter les personnages principaux. On est-tu plus avancé là-dedans?
1: Oh oui, on les connaît maintenant. Sammy est joué par un acteur qui s'appelle Tanner Hagen. Daphné, c'est McKenna Grace qu'on a vu récemment dans plusieurs films.
0: Okay.
1: Et sinon, pour Abby, on a Vera... pour celle qui fait Vera, c'est Abby Ryder et Maxwell Jenkins pour Fred. Donc, pour vrai, le casting, là, il est super beau.
0: Ah,
1: quand
0: c'est
1: on regarde l'image, là, on est comme, on comprend. Puis surtout que c'est un vrai chien qui juste oublie. Et moi, je suis satisfaite avec ça.
0: Ça me rappelle les belles années de Babe, le cochon, puis c'était quoi, là, Lassie, le chien, puis
1: c'était le fun,
0: Toby aussi.
1: Puis c'est, on dirait que c'est aussi moins malaisant. Je sais pas, moi, je trouve ça malaisant, un faux chien qui parle.
0: Écoute, ma fille m'a demandé de regarder un film, c'était juste des chats qui parlaient ensemble. D'une lourdeur, là.
1: Et pour Scooby-Doo, la série va sortir en 2027. Donc, c'est à ce moment-là qu'on va pouvoir connaître les origines de toute l'équipe. Ben oui, Madonna nous fait des surprises.
0: Oui.
1: Hier, elle a décidé de sortir un court-métrage, Confessions 2, qui est disponible sur YouTube.
0: Ah mon Dieu!
1: Donc, c'est environ 15 minutes là qu'on peut voir de ce court-métrage signé par les réalisateurs David Toro et Solomon Chase, qui ont dirigé beaucoup de vidéoclips pour plusieurs célébrités. Donc, on voit l'univers de Confessions là-dedans.
0: Okay.
1: Il y a un peu de musique, on croise beaucoup de personnes comme Sabrina Carpenter qui en fait partie, Benedict Cumberbatch, Kate Moss et j'en passe. Donc beaucoup d'apparitions de célébrités dans ce court-métrage et bien évidemment, on voit un peu le style que l'album va avoir là.
0: C'est-tu dansant, hein?
1: C'est très dansant.
0: C'est ça que ça
1: évidemment,
0: prend.
1: C'est Madonna. Donc, si jamais vous voulez aller écouter ce petit court-métrage de 15 minutes, c'est une petite surprise que Madonna nous a offert en attendant que son album sorte dans quelques semaines.
0: Mais c'est donc ben fin, ça.
1: Oui!
0: Hein? Contrairement aux moustiques.
1: Ah!
0: Et je vais en parler dans mon moment sagesse après Marc Dupré à Vivant.

0: C'est le moment sagesse dont parle ça de même. C'est à ce moment que je me gratte la barbe comme un vieux sage et que je partage mes plus profondes réflexions. Regarde-moi le corps, Danaé. Je suis bourré de piqûres de moustiques.
1: Ouais, pour toi.
0: Ils ont faim, mais que veux-tu? En étant au positif, mon sein est si bon. Les mouches, là,
1: oui,
0: sont vraiment les experts à ce qu'on se frappe nous-mêmes. Je sais pas c'est quoi là leur objectif dans la vie, mais peut-être que dans le fond, notre sang goûte meilleur quand on se tape dessus.
1: Ben c'est peut-être comme quand on prend une prise de sang, tu sais, ils tapent la veine avant.
0: Oui, ouais, ben c'est peut-être
1: ça. C'est la
0: ça.
1: Même chose.
0: C'est parce que je me disais, tu sais, la moustique, le maringouin par exemple, aurait pu évoluer pour éviter de se faire claquer puis mourir,
1: ouais,
0: en faisant moins de son.
1: C'est vrai.
0: T'sais, il aurait pu évoluer en
1: parce
0: ce sens-là.
1: Parce qu'on les entend, là.
0: Fait, si je me dis que si on les entend, c'est peut-être parce que ça nous donne le goût de nous taper les humains, puis si on se tape, peut-être que le sang est meilleur, puis c'est une meilleure récolte, t'sais.
1: Ou peut-être qu'ils trouvent juste ça bien drôle de voir des humains et avoir l'air fou, là,
0: ouais,
1: à se taper partout.
0: Les moustiques, là, d'ailleurs, tu regardes les science-fiction, comme par exemple The Last of Us.
1: Ouais.
0: Tu sais, là, les personnages zombiesques, là.
1: Mm?
0: Ben, personne parle des moustiques dans ce sens-là, mais en même temps.
1: Dans aucune série,
0: on parle de moustiques.
1: Tu sais, ils sont tout le temps dehors, mettons, puis il n'y a pas de moustiques. Moi, je pense à la série Jérémy, OK?
0: Ah, oh boy!
1: C'était
0: ils sont
1: tout dehors, dans le bois, et il n'y a aucune scène où tu les vois taper un moustique.
0: Puis pourtant, tu regardes la série hors réseau, puis ils sont continuellement en train de gesticuler des
1: oui!
0: bras parce qu'il y a trop de mouches.
1: C'est ça, c'est pas réaliste.
0: Non, c'est pas réaliste, t'as raison.
1: Ça me frustre.
0: Mais les moustiques, là, tu sais, par rapport aux zombies, ben clairement, ils pourraient comme transmettre ce virus-là. Personne n'en parle, c'est jamais un enjeu.
1: Ouais.
0: Moi, je pense qu'on devrait faire une science-fiction. Puis que le problème, ce soit les moustiques.
1: Hey, c'est ça, ça existe, hein?
0: Ben oui. Hey, les moustiques ont tué tellement de gens à cause de, par exemple, la Zika.
1: Mais les moustiques, c'est l'insecte le plus meurtrier dans le monde.
0: Puis t'en vois pas beaucoup des gens qui ont vraiment peur des moustiques, puis il y aurait raison de l'être un
1: oui,
0: peu.
1: Oui, mais maintenant que t'as peur des moustiques, là, Jay.
0: Ta vie, c'est un enfer.
1: Ils sont partout.
0: Oui,
1: tu peux pas les empêcher de venir, là.
0: On gagnera pas contre
1: non.
0: les moustiques. Non, mais contre les chats, on a encore de l'espoir. Tu vas me piéger prochainement?
1: Oui, on parle d'histoire. J'espère que tu connais bien tes dates.
0: Oui et non. Je connais la fête à ma blonde. Ça s'en vient. Il est 8h16. Bon réveil à Viva.

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2: Oh, c'est moins drôle! Piégé Jay, c'est maintenant que je paye.
3: Ah oui, et tu sais, moi, je suis pas bonne en histoire, fait que je me suis dit, j'allais essayer voir si toi, t'étais meilleur que moi.
2: OK, c'est une question d'histoire.
3: Exactement, le but, c'est que tu aies la mauvaise réponse.
2: Oui.
3: Et je veux savoir,
2: ouais.
3: En quelle année l'épave du Titanic a été retrouvée au fond de l'océan?
2: Oh!
3: As-tu besoin des choix?
2: Ben, je vais les prendre.
3: Est-ce que c'est en 1955, en 1970 ou en 1985?
2: Hey, sais-tu quoi? Je vais y aller avec 85. Aucune idée pourquoi.
3: Bonne réponse!
2: Ah oui!
3: Hey, tu l'as eu.
2: Hey, c'est tard!
3: Ben oui, le 1er septembre 1985, lors d'une expédition franco-américaine.
2: OK.
3: Exactement 73 ans après avoir coulé en 1912.
2: C'est bon!
3: Il a été retrouvé tard, quand même.
2: Ben oui, mais en même temps, c'était mythique, on s'entend.
3: Ben, c'est ça.
2: C'est drôle parce que 85, ça fait pas si longtemps, mais
3: non.
2: Par rapport à son naufrage, ça fait un bout, là.
3: C'est ça, ça fait vraiment longtemps, fait que, ben, bravo, je pensais pas que tu l'aurais.
2: Ben, ça a augmenté mon taux d'efficacité, par exemple, depuis qu'on le calcule, là, je suis rendu à 5 sur 8, donc je passe, là.
3: Ah oui, tu
2: passes. J'ai commencé à passer, une chance.
3: Hey, une chance, parce que ça allait pas bien ton affaire.
2: Lou-Adrienne Cassidy avec On n'arrête pas, vivant la musique.

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10: Bon mardi, ici Louis-Philippe Arnoirel. La Chambre des communes a adopté une loi très attendue qui érige en infraction pénale la stérilisation forcée ou sous la contrainte. La loi stipule que la stérilisation sans consentement légal constitue une agression grave passible d'une peine maximale de 14 ans d'emprisonnement. Les survivantes et les défenseurs de cette cause militent depuis 2015 pour une modification du code pénal. Le Cercle des survivantes pour la justice reproductive estime que jusqu'à 15 000 Autochtones ont été stérilisés sans leur consentement en plus de 130 ans, certains aussi récemment que l'année dernière. Ottawa affirme qu'il contribue à la mise en place de centres d'évacuation à travers le pays pour les personnes fuyant les feux de forêt. La ministre de la Gestion des urgences, Eleanor Olszewski, a expliqué que le gouvernement collaborerait avec les provinces et les territoires pour choisir les emplacements des centres d'évacuation. La saison des feux de forêt de l'année dernière a été la deuxième pire jamais enregistrée, avec près de 9 millions d'hectares ravagés. Madame Olszewski a indiqué que la mise en place de centres d'évacuation aiderait des organisations comme la Croix-Rouge canadienne à planifier leurs opérations. Et pour terminer, à l'international, OpenAI, le créateur de ChatGPT, a déposé un dossier préliminaire qui lui ouvrirait la voie vers une introduction en bourse. La compagnie deviendrait ainsi la troisième entreprise d'un trio de poids lourds dans le domaine de l'intelligence artificielle à se lancer dans la course à l'entrée à Wall Street. L'entreprise établie à San Francisco a indiqué hier avoir déposé des documents confidentiels auprès de la Commission américaine des opérations boursières. La décision d'OpenAI fait suite à l'annonce faite le 1er juin par son rival Anthropic, dont le produit équivalent se nomme Claude, qui a également fait savoir qu'il s'orientait vers une introduction en bourse. C'est ce qui complète vos actualités Arsenal Média. Passez une bonne journée sur nos ondes.
6: C'est une belle journée qui nous attend pour aujourd'hui dans le Grand Rimouski avec, oui, un début de journée gris, mais ça va se dégager. On va avoir du beau soleil pour le reste de la journée. Sinon, niveau température, ben, c'est la journée la plus chaude de la semaine. Préparez-vous, c'est un maximum de 26. On parle aussi d'un humidex à 30. Donc, il va faire assez chaud et sortez vos ventilateurs. Mais comme je le disais, c'est la journée la plus chaude. Donc ensuite, ça devrait se rafraîchir un petit peu, mais pas tant. On reste quand même autour du 20 pour le reste de la semaine.
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13: Bon début de journée dans le Grand Rimouski et la Matanie. Dans les prochaines minutes, je vais vous dévoiler un grand secret. Ça sort d'où, ça, l'expression « Yvan t'a écorné les bœufs ». Je vous avertis, vous en sortirez pas propre.
6: OK, mais avant, en musique, c'est celui qui a annoncé une nouvelle chanson qui va sortir à la fin du mois. Mais on n'écoute pas sa nouvelle. Là. Bien sûr, on n'a pas eu l'exclusivité encore. Voici Benson Boone, une de ses plus connues, « Mystical Magical » à Viva.

0: Je suis très fier de ce nouveau segment.
1: Ça sent doux. Non, mais ça sent doux. Pourquoi on dit ça? Jay va nous l'expliquer.
0: Woo! Ouais! Vanter à écorner les bœufs. Ça sort d'où, ça?
2: Oui, parce que c'est bien compliqué comme
0: ben,
2: France.
0: C'est ça. Bon, question quiz météo pour Madame Météo.
2: Ah non.
0: Quand une dépression rencontre un front froid, qu'est-ce qui se passe?
2: Une tornade.
0: Il vente.
2: Oui.
0: Peut-être une tornade.
2: Là, ça vient dans l'extrême.
0: Mon Dieu. Hey, tu sais, là, à Météo Média, de temps en temps, là, la nature en action.
2: Oui.
0: J'ai l'impression de vivre ça en ce moment. Bon, vanter à écorner les bœufs. Un vent d'une violence extrême, une tempête mémorable.
2: Oui.
0: Souvent, ça arrive comme à l'automne. On le sent mm-hmm. ici. Puis, tu sais, durant l'hiver, les grandes marées, ça fait pas exception non plus. L'explication logique, là, on pourrait penser que le vent souffle tellement que ça arrache les cornes des bœufs.
2: Ouais.
0: Ce n'est pas ça.
2: OK, c'est quoi?
0: Non. C'est une réalité du calendrier agricole.
2: OK.
0: À l'époque, les éleveurs devaient couper les cornes des jeunes bœufs pour éviter qu'ils se blessent entre eux dans
2: ouais.
0: l'étable, évidemment. Ben, c'était une opération délicate. Puis avant la médecine vétérinaire moderne, puis le pavillon de la médecine qui vient d'être inauguré, ben ça causait des plaies ouvertes. Si on faisait ça par temps chaud et humide, comme présentement, par exemple, ben les mouches et les parasites se mettaient dans les plaies, ça provoquait de graves infections. Pensez à votre bac de compost, ces temps-ci, puis les petits verres blancs. C'est un peu la même affaire, mais dans ton front. C'est pas ça qu'on veut. Donc, les fermiers attendaient les jours d'un grand vent frais d'automne ou d'hiver.
2: Pour le faire.
0: Il n'y a plus de mouches, premièrement, parce que les mouches, ça vole pas bien dans le vent.
2: Non.
0: Fait que c'est pas attiré vers les plaies. Ils sont pas capables de se déposer.
2: Ils sont pas capables de faire grand-chose quand ils vont.
0: Donc, le vent frais également protégeait les plaies pour qu'ils cicatrisent plus vite au froid, tu sais, parce qu'au chaud, sinon, ça peut rester purulent.
2: Ouais, ouais.
0: C'est pas ce qu'on veut. C'est pour ça qu'avec les décennies, le sens a glissé. On oublie les mouches. Puis là, on parle juste du vent. Fait que c'est quand il ventait pas mal qu'il écornait les bœufs. Il y a peut-être des agriculteurs, des éleveurs en ce moment qui sont comme, ben, on fait encore ça à ce moment-là. Ben, c'est possible.
2: Ben oui,
0: c'est
2: un héritage. Reste.
0: Ben, c'est ça. Venter et écorner les bœufs. C'est de là que ça vient.
2: J'ai honnêtement jamais utilisé cette expression-là.
0: Ben, ah ouais, non?
2: Non.
0: OK.
2: Quand est-ce que tu utilises ça?
0: Il pleut des cornes.
2: Ah, celle-là, oui.
0: Ouais.
2: Mais j'ai longtemps pensé que c'était il pleut des cornes, puis je comprenais pas pourquoi.
0: Il pleut comme vache qui pisse. Tu j'ai entendu ça? Ah oui.
2: Non.
0: Il pleut comme vache qui pisse.
2: Qu'est-ce que c'est ça?
0: Ben, ça dit ce que ça a à dire.
2: C'est dégueulasse.
0: C'est une pluie chaude et abondante, j'imagine.

0: Ainsi se termine cette édition du mardi 9 juin et on va se retrouver demain.
1: Oui, et demain, on parle de la région. On voyage dans notre propre région avec la chronique Tourisme Bas-Saint-Laurent.
0: Ouais!
1: Et sinon, ben, Diane Dumort qui s'en vient bien évidemment pour vous accompagner dans votre début de journée avec des bons hits. Donc, restez branchés, manquez pas ça.
0: Ce midi, dans le Lunch 80-90-2000, je parle des pires bébites.
1: Oh!
0: Selon vous, on va faire un palmarès, ok, des pires bébites.
1: Ouf!
0: J'attends votre texto au 88-7 2-3-2-5-6-4. À tantôt!

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L'été 2026, non, je vous le dis, c'est même funky. Alors, on n'aura rien de très traditionnel. Et là, je vous parle pas juste du fard à paupières, mais également du mascara et du eyeliner. Je vous en parle dans les prochaines minutes. Merci beaucoup de vous inviter à Viva, de choisir Viva l'avant-midi pour démarrer votre journée. Diane Simard est super contente de vous accompagner jusqu'à l'arrivée de votre lunch 80-90-2000 pour cette première partie de journée. Avec en musique Jeff Posey qui s'invite, The Weeknd sera là, Coldplay, UB40 également, Tina Turner est à venir, Miley Cyrus aussi. Et est-ce que ce serait la fin de sa carrière musicale? La rumeur court, je vais vous parler de ça aussi tantôt. Et pour tout de suite, voici Alex Warren et Fever Dream à Viva.

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qui a reçu son étoile le mois dernier sur le légendaire Hollywood Walk of Fame s'invite dans les prochaines secondes à Viva. Je vous parle de Miley Cyrus et plusieurs sources nous disent qu'elle serait sur le point de prendre sa retraite de la musique à l'âge de 34 ans. Alors, c'est le Daily Mail qui nous rapporte cette information-là. Donc, il y a une source qui s'est confiée en disant qu'elle traversait une grave crise. La principale raison en est l'échec de son 9e album studio, Something Beautiful, sorti l'année passée, qui est disparu des classements, qui est resté seulement 2 semaines dans le Billboard. Alors, on a parlé d'une chute des ventes sans précédent également. Du côté de sa famille, c'est pas toujours facile. Alors, ses parents se sont officiellement divorcés aussi récemment. Donc, Billy Ray Cyrus de Tish Cyrus. Alors, ça a l'air que Miley a complètement rompu avec son père biologique. Elle l'a renié, donc elle n'a plus de contact avec lui. Il semblerait qu'actuellement, elle se concentre davantage sur sa vie personnelle. Elle privilégie l'amour à une carrière trépidante. C'est ce qu'a confié une source proche. Elle est désormais fiancée au batteur Max Morando et semble qu'elle serait sur le point de renouer avec ses anciennes amours, c'est-à-dire la comédie. Elle sera à la recherche d'un scénario qui l'interpelle et qui l'appelle. Et elle penserait même reprendre son rôle de coach dans l'émission The Voice et elle voudrait tenter même sa chance dans une émission de télévision. Alors, on surveille l'évolution de la carrière de Miley Cyrus, qui s'invite avec Used to Be Young, maintenant à Viva.

Dans un instant, la couleur de mascara et de eyeliner à adopter pour cet été. Et non, ce n'est pas le noir. On en reparle. Pour tout de suite, voici Tina Turner, We Don't Need Another Hero. Un gros merci de choisir Viva. Je vous souhaite un bon début de journée chez nous.

0: dans notre maquillage pour l'été 2026. Alors, côté mascara et eyeliner, ce n'est plus le noir qui domine. Non, au contraire, le magazine Elle nous en parle et les maquilleurs professionnels signalent un retour généralisé des mascaras colorés, dont le turquoise et le bleu. Alors, ce sont les teintes les plus demandées après des années de règne quasi absolu du noir. Mais attention, il y a une façon de porter notre mascara coloré. Alors, la version 2026, on porte le mascara coloré sur les cils inférieurs uniquement pour un effet aquarelle, dit-on, délicat qui capte la lumière sans alourdir le regard. On l'applique en trait d'eyeliner fin sur la paupière mobile en remplacement du noir classique pour une touche, dit-on, de couleur inattendue sur un visage par ailleurs très naturel. Et sur les ongles, le turquoise s'impose aussi en vernis monochrome porté seul avec une finition crème ou légèrement nacré qui rappelle les pierres semi-précieuses. Alors, le bleu et le turquoise, très, très in côté mascara sur les cils inférieurs. Également en eyeliner. Amusez-vous. UB40 à venir à Viva.
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Sarah Dufour s'invite dans les prochaines secondes à Viva et elle a ajouté une corde à son arc hier. Jamais dans sa carrière, elle aurait pu penser qu'un jour, elle allait chanter au Sénat à Ottawa. Alors, elle faisait partie des festivités pour que l'ancienne juge de la Cour suprême, Louise Arbour, soit officiellement nommée nouvelle gouverneure générale du Canada. Alors, ça s'est passé dans l'avant-midi hier. Alors, Sarah Dufour était là pour chanter une chanson des Cowboys Fringants, La Reine, en ouverture d'événement, rien de moins. Alors, Sarah Dufour qui nous a fait en plus entrer dans les coulisses des tests de son la veille sur ses réseaux sociaux. Alors, c'était le fun de voir ça et jamais, au grand jamais, elle aurait pensé chanter au Sénat dans sa carrière. Alors, encore une fois, là, c'est une belle corde qu'elle peut ajouter à son arc. Elle qui est en train de nous préparer en plus un nouveau spectacle, un nouvel album aussi. Alors, tout ça, ce sera présenté dès l'automne prochain. La voici avec On va-tu prendre une marche à Viva.

Notre prochaine invitée, c'est notre artiste canadien qui est en pleine tournée européenne en ce moment. Voici The Weeknd avec Save You Tears. Je vous souhaite un excellent mardi à vous.

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2: 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Madonna et Sabrina Carpenter à venir dans un moment. Viva, restez là.
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14: Ici Michel Scarpino. Des centaines de travailleurs du milieu communautaire ont participé aujourd'hui à une mobilisation provinciale pour dénoncer le sous-financement du milieu devant le bureau de circonscription de la première ministre à Saint-Constant. Ils réclament un financement stable et récurrent ainsi que l'ouverture d'une table de négociation avec le gouvernement. Le comité consultatif sur les changements climatiques a publié ce matin son 9e avis qui comprend 14 recommandations. L'avis invite le gouvernement du Québec à instaurer la tarification dynamique de l'électricité, à interdire les nouveaux raccordements au gaz naturel et à réduire la demande en énergie du parc immobilier. Et puis les différents corps policiers de la province relancent dès aujourd'hui leur opération nationale concertée. Les services de police du Québec, en collaboration avec les contrôleurs routiers, vont surveiller la vitesse et les comportements des automobilistes et des camionneurs aux abords des chantiers routiers. 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

Francis de Grandpré qu'on vient de s'offrir dans Viva l'avant-midi, lui qui nous a offert une nouvelle chanson vendredi, Si j'avais su. Alors une pièce qu'on va retrouver sur son nouvel album qui s'en vient en octobre prochain. Et dans le communiqué, on dit que cette chanson-là en est une intime et vraie, une pièce inspirante qui puise dans ces moments difficiles où la vie nous essaye de mille coups. Ouais, ça arrive parfois. Alors il mentionne dans cette chanson-là d'ouvrir les yeux sur les possibilités qui fleurissent après chaque revers. Oui, certainement. Alors, si j'avais su, nouvelle chanson disponible dès maintenant pour Francis de Grandpré. Et notre prochaine invitée, elle, nous a offert une nouveauté également vendredi, A New Hit, A New You, qui lui permet de renouer avec la country pour le prochain Histoire de Jouets 5 qui sera à l'affiche le 19 juin. Quelques salles vont l'offrir également deux jours plus tôt, le 17 juin. Alors, voici Taylor Swift qui va se marier le 3 juillet, semble-t-il, au Madison Square Garden, finalement, devant 1200 invités. Elle est là sur Opalite à Viva.

0: belle mariée Dua Lipa qu'on vient de s'offrir dans Viva l'avant-midi. Alors, elle qui doit se remettre encore des festivités, j'imagine, hein, parce que c'était quand même mariage partie 2 au cours du week-end de dernier qui avait lieu en Sicile, en Italie. Une semaine avant, elle avait dit oui à l'acteur Callum Turner qu'elle fréquente depuis janvier 2024 dans une cérémonie intime en secret. Donc là, c'était beaucoup plus à jour, hein, au cours du week-end. On a mangé, on s'est amusé. Il y avait des invités également du côté de la Sicile. Alors, elle se remet certainement de ses émotions. Elle doit être sur un petit nuage encore. On lui souhaite en tout cas bien du bonheur. Would I Lie to You à venir à Viva. Restez là.
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0: Si vous avez vu passer ça, c'est le Journal de Montréal qui nous rapportait cette nouvelle-là il y a quelques jours. Un pompier qui a fait le buzz sur Internet parce qu'il s'est déguisé en Céline Dion pour annoncer le bal de la caserne de Toulouse-Atlanta dans le sud-ouest de la France. En 3 jours, là, la vidéo avait été vue plus de 225 000 fois. Hein? C'est pas rien. Alors lui, il s'était mis une perruque blonde, une robe à paillettes avec des bottes à talons. C'est devenu viral sur TikTok. Ça, c'est certain. Et puis lui, ben, il avait mis en légende, vous n'avez pas de place pour Céline Dion? Pas d'inquiétude, notre Céline vous attend pour quand même faire la promotion de leur traditionnel bal de la caserne prévu le 3 juillet prochain. Alors, bravo, l'important, c'est d'en parler. La voici Céline Dion avec Dansons à Viva.
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J'adore Enrique Iglesias Bailamos qu'on vient de vous offrir dans Viva l'avant-midi. C'est Diane Simard qui est en place avec vous autres jusqu'à l'arrivée de votre heure du dîner pour le lunch 80-90-2000. La toune du lunch s'en vient dans les prochaines d'ailleurs, on s'en reparle. Voici Tibbs pour tout de suite à Viva.

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1: Avenir ce midi, le lunch 80-90-2000 avec mon collègue Jerry qui est toujours bien content de vous présenter ces bons classiques-là. Et aussi, ben, il aime ça vous jaser. Hein? Puis ce midi, il va parler entre autres d'une toute nouvelle bibitte qui débarque sur le marché. Et puis il va vous poser la question à savoir laquelle de celles qu'on connaît vous dégoûte le plus. Hein? Moi, je suis pas trop fan des araignées. Non, non. Les hannetons, oh, c'est pas le genre de bibitte qui me plaît, moi. Alors, ça sera surveillé ce midi. Et dans un instant, j'ai la toune du lunch qui s'invite, une chanson qui met la table sur ce que vous pourriez entendre justement pendant votre heure du dîner, servie par Laura Branigan.

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7: Ici Michel Scarpino. Des centaines de travailleurs du milieu communautaire ont participé aujourd'hui à une mobilisation provinciale pour dénoncer le sous-financement du milieu devant le bureau de circonscription de la première ministre à Saint-Constant. Ils réclament un financement stable et récurrent ainsi que l'ouverture d'une table de négociation avec le gouvernement. Le comité consultatif sur les changements climatiques a publié ce matin son 9e avis qui comprend 14 recommandations. L'avis invite le gouvernement du Québec à instaurer la tarification dynamique de l'électricité, à interdire les nouveaux raccordements au gaz naturel et à réduire la demande en énergie du parc immobilier. Et puis les différents corps policiers de la province relancent dès aujourd'hui leur opération nationale concertée. Les services de police du Québec, en collaboration avec les contrôleurs routiers, vont surveiller la vitesse et les comportements des automobilistes et des camionneurs aux abords des chantiers routiers. 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

William Cloutier avec Zach Chico, un duo qui fonctionne, c'est bien certain, avec où on dansait autrefois. C'est tellement en demande encore à Vivant. Et là, ben, il vient tout juste de nous sortir une toute nouvelle chanson aussi, William Cloutier, vendredi. Une nouvelle collaboration avec l'auteur, compositeur, interprète québécois Phil Roquette. Alors, la pièce Jalouse, version française, disponible partout. Alors, depuis vendredi. Puis moi, je le suis sur ses réseaux sociaux. Il est toujours tellement divertissant, William Cloutier. Il a fait grimper son fils sur la scène lors de son spectacle dimanche après-midi du côté de Victoriaville. Alors, son fils a fait une imitation de Michael Jackson. Il a dit « Timinou d'amour ». Alors, c'était quand même très, très beau de voir ça. Son fils qui s'en est très bien sorti d'ailleurs. « You're beautiful », quel bon hit que je vous offre dans les prochaines secondes. À Viva, voici James Blunt. «

0: l'instant, celle qui a été nommée artiste country de l'année au dernier American Music Awards s'invite à vivant, Ella Langley, qui, avec son hit Choosing Texas, domine les palmarès. Alors, le magazine Forbes nous dit que cette pièce-là se maintient à la première place du classement Hot Country Songs pour la 27e semaine consécutive. Un chiffre très impressionnant qui la place parmi les 5 seuls titres à avoir réalisé cet exploit. Alors, on parle également que Choosing Texas, présentement, occupe la première place de 4 des 13 classements Billboard où il figure. Et ce hit s'invite dans un petit instant. Très en demande également à Viva. Bon mardi chez nous.
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8: Ici Michel Scarpino. Le Parti québécois retirera le Québec du projet de train à grande vitesse du gouvernement fédéral s'il est porté au pouvoir en octobre. Le chef péquiste Paul Saint-Pierre Plamondon plaide qu'il ne peut pas justifier aux Québécois que leur argent soit investi dans un projet pharaonique alors que les infrastructures ont besoin d'être rénovées. Une nouvelle étude de biosurveillance conclut que les niveaux d'arsenic chez les participants de Rouyn-Noranda

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2: On n'est pas là cet après-midi, c'est pas grave, on va se sauver en douce. Hey, aujourd'hui, on va parler de bébites. Elles sont sorties les bébites, je pense que j'ai perdu le trois quarts de moi-même en jouant dehors avec ma fille en fin de semaine. C'est pas drôle, là! Les mouches noires, les maringouins, les guêpes. Ah, les guêpes sont talentueuses. C'est laquelle qui vous dégoûte le plus parmi celles qu'on connaît? Parce qu'il y en a une nouvelle qui vient de débarquer sur le marché. J'attends votre réponse. C'est quoi la pire bébite du Québec? Au 1-866-567-2346. Et là, c'est loin d'être dégoûtant. Gwen Stefani et Akon s'en viennent avec The Sweet Escape. Ça fait longtemps qu'on n'a pas entendu ça, mais pour tout de suite, voici Santana et Michelle Branch avec The Game of Love. Bon mardi midi, partout au Québec, c'est le lunch à Viva.

Hey, bon midi dans le lunch 80-90-2000. Salut à Catherine Gosselin de Val-d'Or qui nous écoute pendant qu'elle patiente au service au volant. Ça sera pas long, ça s'en vient, Catherine. Je vous demande au 1-866-567-2346 de nommer la pire bébite du Québec. On fait un palmarès. C'est laquelle la pire? J'attends votre réponse. D'ici là, avant de parler de bébite, on parle de Mario Pelcha et Céline Dion à Viva.

0: J'espère sérieusement qu'en ce mardi, vous êtes pas en direct, là, en train de prendre une bouchée, parce qu'on va parler des pires bébites du Québec. Elles sont sorties, hein, et elles sont plus voraces que jamais. Salut à Sylvie Chouinard de Pointe-le-Bel qui nous dit « Les 96 heures, les espèces d'araignées-mouches à longues pattes, c'est vrai que c'est dégueulasse. » Une chance, ça vit juste 96 heures, en tout cas, à peu près. Audrey Bellil de Victoriaville, qui est à l'écoute, a dit « Les perce-oreilles, une vraie horreur. J'ai pris une gorgée d'eau dans ma bouteille à un moment donné, puis il y en avait une dedans. Je l'ai croquée, c'est dégueulasse. » C'est un... Mais ça, c'est un film d'horreur. Du côté de Rimouski, salut à Josiane Gagné qui est au travail. Elle parle des June Buggy, des barbeaux, des grosses bébites à carapace. C'est vrai qu'ils sont gros. Mais là, tenez-vous bien, il y a une nouvelle bébite qui débarque sur le marché et j'ai pas le choix de vous en parler pour vous protéger. Après Ricky Martin, qui nous attend au retour? Living la vida loca, viva!
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0: À chaque midi, aux alentours de midi 20, c'est la toune du bureau qui nous a été demandée la veille au 1-866-567-2346. Vous nous écoutez, ben essayez de choisir une chanson, faire quorum puis nous envoyer ça. Salut à la gang du Casa Deli de Lambton qui nous écoute. Voici Ricky Martin en 99 à Viva.

0: Je sais jamais qu'à en parler quand cette chanson-là finit, mais voilà, c'est fait. Écoute, je l'ai exorcisé. Attention, il y a eu un vol de bibittes. Et pas n'importe lesquelles. Non, mes amis, je vais vous en parler après Marie-Denise Pelletier à Viva.
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0: Mon mardi allait bien jusqu'à temps que j'apprenne ça. C'est inacceptable. Je suis choqué.
1: Ça a pas d'allure.
0: Voyons donc. Hey, il y a plus de... Ah, oh, j'en reviens pas. Ah, les chiffres donnent pas dans le dos. 100 000 coquerelles illégales, des blattes sifflantes de Madagascar, des blattes d'Oubia, qui ont été saisies le mois dernier chez un éleveur à Bathurst. Mais pas notre Bathurst, là, en au Nouveau-Brunswick, là, en Nouvelle-Galles du Sud. Au moins, c'est dans un autre continent. Non seulement c'est dans un autre continent, mais c'est en Australie. Hey, là-bas, ils ont les bébites, soit dit en passant. Hein. C'est à ce jour la plus importante contrebande jamais réalisée dans le pays. Ça a été effectué, cette prise-là, par le ministère du Changement climatique, de l'Énergie, de l'Environnement et de l'Eau. Hey, ça vaut 200 000 $. Fait que c'est comme 2 piastres de la coquerelle. Ben, voyons qu'il y a des gens qui sont prêts à acheter ça. Il explique, en fait, que ces espèces-là sont souvent utilisées comme nourriture économique pour les reptiles. Mais là, évidemment, ils mettent en garde les propriétaires d'animaux à privilégier les options légales comme des grillons. Je le sais pas! À 2 piastres la bébite, faut que tu l'aimes ton reptile. Moi, je sais pas, j'y achèterais une lampe chauffante, ça serait pas mal ça. Des grillons qui popillent. Au pire, va te gâter dans le jardin avec les percerais. Hey, c'est quelque chose. Je savais même pas que les blattes d'Oubia pis les blattes sifflantes de Madagascar existaient. Mais là, c'est la dernière affaire que je veux voir dans ma vie. Ok, même un scorpion a l'air moins pire que ça. C'est quoi la pire bébite au monde? 1-866-56-RADIO. Shaggy s'en vient au retour. Le Lunch 80-90-2000 se poursuit à Viva.
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Hey, bon mardi, vous avez choisi Viva pour vous accompagner au travail. Peut-être que vous vous installez à votre bureau. Diane aussi s'en vient avec Viva l'après-midi. Et moi, je m'appelle Jay. On se retrouve demain à midi. Salut!

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Qu'est-ce que ça vous arrive en ce moment, hein? Et c'est quoi la politique de votre entreprise? Est-ce que l'entreprise pratique une tolérance zéro concernant les relations au travail ou c'est toléré? Comment ça fonctionne? Alors, ça nous sonne toute une petite cloche. Si on ne l'a pas vécu, on l'a vu ou peu importe. Hein? Souvent, ben les petites fleurs de bureau, ça se passe. Hein? Puis c'est de ça qu'il est question dans le film très populaire sur la plateforme Netflix en ce moment qui met en vedette Jennifer Lopez, Office Romance, que j'ai commencé hier. Alors, j'aurai l'occasion de vous en jaser. Merci beaucoup de choisir Viva. Diane Simard est très contente de s'installer avec vous autres pour cette deuxième partie de journée jusqu'à l'arrivée de Viva La Casa avec une playlist incroyable pour votre mardi après-midi avec Harry Styles à venir. Alex Warren sera là, Matt Lang, Jennifer Lopez, évidemment. Andréane Amalette sera là, Kane Brown, Lou Adrian Cassidy et Olivia Dean fait son entrée maintenant à Viva.

Jennifer Lopez s'invite en musique à Viva dans les prochaines secondes, mais moi, elle s'est invitée dans ma télévision hier. J'ai commencé l'un des films les plus populaires du moment sur Netflix, qui est débarqué il y a quelques jours, Office Romance. Alors, comédie romantique qui met en vedette, justement, Jennifer Lopez et également l'acteur Brett Goldstein. Et non, elle a confirmé qu'elle n'est pas en couple avec lui, malgré qu'il y avait de fortes rumeurs. On s'en est parlé hier. Mais je vous dirais que c'est sûr que c'est une comédie romantique qui n'offre pas vraiment de surprise. Là, j'ai pas écouté encore la fin, donc ne me la dites pas, mais on dirait que j'ai une petite idée. Parce que comme je vous dis, c'est sûr que c'est le film à l'eau de rose. Alors, là-dedans, Jennifer Lopez joue le rôle d'une directrice de compagnie d'avion. Et puis, lui, c'est un nouvel avocat qui vient d'arriver au sein de la compagnie. Donc, elle joue le rôle de sa patronne. Et là, ben, ils vont avoir une attirance, mais il y a zéro tolérance concernant les relations au travail. Alors là, faudra choisir. Est-ce qu'on y va pour la carrière ou l'amour? Alors là, je sais pas. Je pourrais vous en reparler. Je vais probablement le finir ce soir. Là, voici Jennifer Lopez avec Pitbull sur Dance Again à Viva.

Zaz avec Kelly Clarkson dans Viva l'après-midi. Un gros merci de nous choisir. On a Matt Lang qui s'invite avec le premier extrait de son album qui est en préparation. Voici Chiston.

0: Fever Dream à Liva. Restez là.
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Ça, c'est grâce à mon public et vous savez pas à quel point je suis reconnaissant de vous avoir. Alors, platine pour le stade et toutes les générations chantent cette chanson-là. Puis c'est ce qu'on peut voir aussi dans les vidéos sur ces réseaux. Une belle petite fille, elle est blonde, elle est tellement cute, elle doit avoir à peu près là, 5-6 ans puis elle dit toutes les paroles du stade. Mon garçon aussi, c'est toujours sur sa playlist dans l'auto il y a 9 ans. Alors, une chanson très rassembleuse et c'est ce qu'il réussit souvent à faire Fred, qui connaît la recette, hein? D'ailleurs, il offre une nouvelle chanson ce vendredi, Mademoiselle. Alors, surveillez ça. Notre prochain invité, lui aussi, c'est un artiste à succès international pour lui quand même, Harry Styles, qui a une douzaine de dates de prévues en juin du côté de Wembley. Et c'est un record de concerts consécutifs dans le stade londonien. Et il y a une enquête qui nous dévoile que ça va faire des retombées d'1,8 milliard de dollars canadiens. Aïe, aïe, aïe. Le voici avec Watermelon Sugar, Harry Styles à Viva. C'est ça.

0: Keira s'invite dans un instant pour notre hit K-pop et vous savez que l'artiste colombienne s'est occupée de la chanson officielle de la Coupe du monde de soccer 2026. Alors la pièce Die Die qui est très dansante avec Burna Boy et ça fait partie d'une trame sonore officielle pour la Coupe du monde de soccer 2026 qui est disponible depuis vendredi. On retrouve là-dessus, là, sur cette trame sonore-là, 18 morceaux de différents genres. Alors vous avez là-dessus le chanteur portoricain Daddy Yankee. Il y a également Jelly Roll qui apparaît. On a aussi Nelly Furtado. On y retrouve un morceau des Rolling Stones, une version remixée de In the Stars. Alors vraiment, je pense une trame sonore le fun à se procurer déjà juste pour l'ambiance. Puis en plus, ben ça nous met dans le vide de la Coupe du Monde 2026 qui commence dans quelques jours. Elle s'invite Shakira avec Whenever, Wherever. Avis va rester là.
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19: Ici Michel Scarpino, il n'y a aucun bénéfice à consommer des boissons énergisantes, ont déclaré aujourd'hui plusieurs experts, et même l'association qui représente Red Bull et Monster lors des consultations particulières sur le projet de loi 9, mais au lieu d'interdire la vente de boissons énergisantes aux moins de 16 ans, comme le propose le projet de loi, le gouvernement devrait privilégier les campagnes de sensibilisation, selon elle. Le juge en chef Richard Wagner ignore si la Cour suprême du Canada rendra sa décision concernant la loi 21 sur la laïcité de l'État avant les élections d'octobre, bien qu'il note que cela soit possible. Et puis l'opposition du Parti québécois au projet de train à grande vitesse du fédéral est en train de faire l'unanimité contre lui. Le gouvernement Carney, le gouvernement caquiste, les autres partis à l'Assemblée nationale et même des maires ont tous dénoncé la prise de position du Parti québécois. C'était vos actualités Arsenal Média.
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vraiment bien ça. Roxane qui nous a offert une nouveauté musicale, hein, je vous rappelle, vendredi, la pièce « Pourquoi j'écris ». Et moi, ce qui a attiré mon attention dans le communiqué qu'on m'a envoyé par courriel pour annoncer cette chanson-là, c'est que du même coup, on donnait un peu de jus concernant le nouvel album qui est en préparation de Roxane. Alors, on disait que c'est le quatrième, OK? Jusque-là, ça va, mais on a comme parlé d'une potentielle période de sortie de ce disque-là qui était complètement obscur jusqu'à maintenant. Alors, c'est apparaître cet hiver. Je reste à l'affût pour vous, c'est bien certain, puis je vous en reparle. The Boy Is Mine, voici Brandy et Monica, parce qu'ici, c'est Viva la musique. Diane Simard est en place avec vous autres.

0: Le groupe qui se promène un peu partout au Québec avec leur record numéro 5 hein, pour nous présenter leur plus récent album. Ils sont du côté d'Ottawa pour le 11 juin, donc ce jeudi. Après ça, ben ils vont à Maskinongé au mois de juin. On va les voir du côté de Saint-Jérôme également. Alors, ils ont plusieurs dates, plusieurs festivals à l'horaire également. Je vous invite à ne pas les manquer sur le bleujeansbleu.com. On a des dates comme ça jusqu'à... Attendez que je descende, que je descende. Je vois ça jusqu'en mai 2027 pour l'instant. À venir, One Republic. Un gros merci de choisir Viva. Restez là.
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Un beau bijou musical à vous proposer dans les prochaines secondes, directement sorti du film culte Dirty Dancing. Et vous savez qu'en début d'année, on avait annoncé du côté de Deadline qu'il allait y avoir un nouveau film Dirty Dancing avec Jennifer Grey qui jouait le rôle de bébé. Le magazine 7 jours nous l'a rapporté également. Alors là, ça avait été annoncé ce projet-là en 2022, mais ça piétine depuis. Sauf que là, c'est remis sur la table et le tournage devrait s'amorcer d'ailleurs quelque part cette année si tout va bien. Et Jennifer Grey va reprendre son rôle de bébé. Puis je trouvais ça drôle comment l'article était commencé. Ça disait « Personne ne met bébé dans un coin et surtout pas Jennifer Grey ». Près de 40 ans plus tard, l'actrice retrouvera le personnage qui a fait d'elle une star pour la suite du film culte Dirty Dancing. Et Jennifer Grey ne va pas seulement reprendre son rôle de bébé, mais elle va agir également en titre de productrice exécutive. Alors, c'est sûr qu'on attend des nouvelles de ce film-là puis qu'on va aller le voir, c'est certain. Alors, voici She's Like the Wind, Patrick Swayze à Viva.

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0: on s'offre en musique la musicienne la plus riche de l'histoire. Et ça, c'est pas moi qui le dis. Non, c'est Forbes. Alors, Taylor Swift a été officiellement désignée comme étant la musicienne la plus riche de l'histoire. Ça s'est passé il y a quelques jours à peine. Alors, le magazine affirme que la valeur nette de Taylor Swift s'élève à 2 milliards de dollars, ce qui fait d'elle la musicienne la plus riche de l'histoire à seulement 36 ans. Aussi, je vous rappelle que Taylor Swift va se marier cette année, hein, un des mariages les plus en vue, et ça se passerait au Madison Square Garden le 3 juillet prochain. Alors, ce sera à surveiller, évidemment, avec son joueur de football, Travis Kelce. Elle s'invite sur Opalite dans un instant. 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
10: Ici Michel Scarpino, il n'y a aucun bénéfice à consommer des boissons énergisantes, ont déclaré aujourd'hui plusieurs experts, et même l'association qui représente Red Bull et Monster lors des consultations particulières sur le projet de loi 9. Mais au lieu d'interdire la vente de boissons énergisantes aux moins de 16 ans, comme le propose le projet de loi, le gouvernement devrait privilégier les campagnes de sensibilisation, selon elle. Le juge en chef Richard Wagner ignore si la Cour suprême du Canada rendra sa décision concernant la loi 21 sur la laïcité de l'État avant les élections d'octobre, bien qu'il note que cela soit possible. Et puis l'opposition du Parti québécois au projet de train à grande vitesse du fédéral est en train de faire l'unanimité contre lui. Le gouvernement Carney, le gouvernement caquiste, les autres partis à l'Assemblée nationale et même des maires ont tous dénoncé la prise de position du Parti québécois. C'était vos actualités Arsenal Média.
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1: Katy Perry s'invite dans les prochaines secondes à Viva et elle a foulé son tout premier tapis rouge avec son nouvel amoureux des derniers mois, notre ancien premier ministre du Canada, Justin Trudeau. Alors, les deux tourtereaux ont assisté à la première du concert Katy Perry de Lifetime Tour Live in Paris au Festival du film de Tribeca hier soir du côté de New York. Et franchement, je lisais dans le magazine People, entre autres, que l'affection entre les deux était palpable. J'ai vu passer des vidéos, des séances photos également. D'abord, ils étaient assortis, Katy Perry avec une belle robe blanche, ses cheveux noirs. Lui, il avait un complet noir avec une chemise blanche. Alors, tout ça, ça marchait. Et à un certain moment donné, j'ai même vu une photo où il avait comme une petite main baladeuse. Puis Katy trouvait ça bien drôle. Alors, vraiment, là, on peut sentir qu'il y a une chimie entre les deux. À un moment donné, même juste

avec beaucoup de tendresse et d'admiration. C'est tellement beau! Oh, c'est inspirant au bout! Alors, tout premier tapis rouge pour le couple Justin Trudeau et Katy Perry. La voici avec Daddy Yankee à Viva.

2026. Est-ce que c'est Michael? Non, deuxième place avec 888 millions. Le diable s'habille en Prada? Non, non, on est en quatrième place avec 663 millions. Oui, c'est un film d'animation.

0: premier film de l'année a dépassé le milliard de dollars de recettes au box-office mondial. Donc là, on en est au milliard de dollars d'amassé. Puis on peut dire qu'il suit les traces quand même du premier Super Mario Bros., le film, qui avait récolté lors de sa sortie en 2023 1,4 milliard de dollars à l'échelle mondiale. Alors, Super Mario Bros., c'est toujours très, très, très populaire. À venir, Morgan Wallen, Tate McRae, vous voulez pas manquer What I Want. Et Kesha également est à venir. À Viva, restez là.
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9: Ici Michel Scarpino, voici le bilan de l'actualité. Le gouvernement fédéral devrait présenter cette semaine un projet de loi sur les préjudices en ligne. Le ministre de la Culture, Mark Miller, qui pilote ce projet de loi, affirme qu'il est nécessaire car des enfants meurent. Les ministres fédéraux ont refusé de donner des détails sur le projet de loi aujourd'hui, indiquant qu'ils ne pouvaient pas le faire avant son dépôt en raison des règles parlementaires. Le projet de loi devrait inclure une interdiction des réseaux sociaux pour les enfants de moins de 16 ans, bien que les plateformes respectant les normes de sécurité, pourrait bénéficier d'exemption. Cette législation intervient alors que plusieurs autres pays prévoient d'introduire des interdictions similaires. Il n'y a aucun bénéfice à consommer des boissons énergisantes, ont déclaré plusieurs experts, et même l'association qui représente Red Bull et Monster durant des consultations particulières sur le projet de loi 9. Au lieu d'interdire la vente de boissons énergisantes aux moins de 16 ans, comme le propose le projet de loi, l'Association canadienne des boissons croit que le gouvernement devrait privilégier les campagnes de sensibilisation et les jeunes devraient bien lire les étiquettes, a lancé la représentante de l'association, Carole Grenier. Les boissons énergisantes sont au mieux inutiles et au pire dangereuses, a résumé le président de l'Ordre des pharmaciens.

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2: Il est 16h pile, c'est notre grand bonheur de vous souhaiter la bienvenue à Viva la Casa. Mardi le 9 juin, la semaine qui est mauditement belle, hein?
3: Ben là, oui, oh! c'est fantastique.
2: C'est le genre de semaine qu'on attend depuis des mois, j'ai l'impression. Et là, qu'elle est là, ben j'espère que vous en profitez. Moi, personnellement, tu sais, on se rapproche tranquillement pas vite de la journée la plus longue de l'été.
3: Solstice, ouais.
2: Oh, que j'en profite. Comment ça va, Julie?
3: Ça va super bien. Écoute, oui, ça va bien. Mon mot du jour, moi, quand c'est, je commence avec ça.
2: Ouais, vas-y.
3: Ça serait tatouinage. J'aurais pu dire taponnage.
2: Oui.
3: J'aurais pu dire niaisage. Tu sais, Pat, moi, je suis une fille très organisée. Le temps, c'est vraiment compté et c'est ce qui me permet de faire beaucoup de choses, parfois trop de choses d'ailleurs. Tu sais, je me remplis des journées de folie. Mais bon, je l'assume aussi. Et aujourd'hui, tout ce qui était prévu a comme pas eu lieu.
2: OK.
3: Deux rendez-vous qui m'ont été annulés à la dernière minute. Puis là, finalement, je me retrouve avec trop de temps. Mais pas assez de temps pour faire autre chose non plus. Fait que ça a été une journée pas perdue, là, pas ça.
2: Non, mais qui pas productive.
3: Ben, moins productive que je l'aurais souhaité.
2: Et c'est drôle parce c'est que ça. C'est très, très, très, très rare que j'arrive en retard à la station. Et cet après-midi, je suis pas arrivé particulièrement en retard, mais quand même, quelques minutes en retard, je t'ai texté pour te dire que j'avais un peu de retard.
3: Ben oui, sinon j'allais te chicaner, c'est sûr.
2: Non, mais t'as dû faire, coudonc, OK, qu'est-ce qui se passe aujourd'hui? Il y a rien qui fonctionne.
3: C'est ça.
2: Ben moi, mon mot du jour, ça va être tout simplement le mot « oui ». Parce que oui, c'est ce que Marie-Ève m'a dit il y a exactement 13 ans. C'était le 9 juin que je lui ai demandé si elle voulait m'épouser. C'était pas notre journée de mariage, là. La journée où j'ai utilisé Benjamin, qui lui avait 2 ans à l'époque. Et je lui ai fait dessiner un petit papier qui disait « Maman, veux-tu épouser papa? »
3: Et c'est trop cute.
2: J'ai utilisé Benjamin pour faire cette grande demande-là. Et elle m'a dit oui, on est allé souper dans un bon restaurant. Et pour toujours, je vais me rappeler de cette date-là, du 9 juin. Et donc, aujourd'hui, on s'est envoyé des photos. Hey, 9 juin, ben oui, c'est aujourd'hui. On dirait que c'est presque plus important que ma date de mariage en tant que telle.
3: Mais tu t'es marié quand?
2: Je me suis marié 1 an plus tard, le 15 juin.
3: OK.
2: Et donc, dans 6 jours...
3: Dans 6 jours, il va nous en parler.
2: Laissez-moi vous parler de la journée de mariage. On va célébrer le 12e anniversaire à ce moment-là. Mais là, 13 ans que je me suis mis à genoux puis qu'elle a dit oui. C'est quasiment plus stressant. C'est pas que j'avais des doutes, mais quasiment plus stressant. Toi, t'as un téléphone Apple.
3: Oui.
2: Levez la main si vous avez un téléphone Apple. Reprenez maintenant le volant parce que je sais qu'on a plusieurs, on est plusieurs à avoir levé la main et donc on est intéressé par ces nouveautés. 2 fois par année, Apple annonce du nouveau. Soit c'est les nouveaux téléphones, les nouveaux ordinateurs ou la nouvelle technologie qui va habiter dans nos téléphones. C'est ce que je vous raconte tout de suite après une chanson qui, d'après moi, va marquer l'été 2026. Elle a déjà marqué l'année 2026. Elle continue de trôner au sommet des palmarès. C'est Ella Langley. On vous souhaite un bon retour à la maison. Pat et Julie qui vous accompagnent jusqu'à 18h. Merci de nous avoir choisis. Voici Choosing Texas.

0: Apple, eh bien, hier avait lieu une conférence qui va certainement vous intéresser. Deux fois par année, Apple les anime, ces conférences-là. Une fois, c'est pour tout ce qui est produits physiques, donc les nouveaux iPhones qui vont nous coûter beaucoup trop cher, les nouveaux ordinateurs. Et cette conférence, pour tout ce qui est software, pour tout ce qui est produit, je trouve ça pas mal plus intéressant parce qu'on va avoir du nouveau dans nos poches sans que ça nous coûte rien.
1: Donc, c'est des nouvelles fonctionnalités.
0: Exactement.
1: Ah, okay, okay. Il y a des choses le fun.
0: Il y a des choses vraiment le fun, des nouveaux systèmes d'exploitation qu'on va pouvoir installer dans nos ordinateurs. Et finalement, Siri va devenir moins niaiseux. Si vous avez déjà utilisé Siri, avoue que c'est frustrant d'utiliser Siri.
1: J'utilise pas Siri.
0: Ben, c'est ça. Parce que Siri est niaiseux. Siri ne fonctionne pas particulièrement bien. T'sais, on nous avait promis, dis Siri fait ci, dis Siri fait ça. Et pourtant, t'sais, ça fonctionne une fois sur trois, là. Eh bien, là, grâce à l'IA, Apple promet un Siri capable de comprendre une vraie conversation, de se souvenir du contexte, de regarder des images et de mieux comprendre ce qu'on veut dire, même quand nous, on parle un petit peu tout croche. Et donc, Siri va devenir intelligente. Donc, par exemple, je pourrais dire, Siri, envoie à Julie la photo du chalet qu'on regardait tantôt. Et donc, Siri va se souvenir du contexte que tantôt, j'ai ouvert mon iPhoto et que j'ai montré une photo d'un chalet.
1: Mm-hmm.
0: Donc, quand même cool.
1: Ouais.
0: Ensuite de ça, c'est le fun parce que, tu sais, si vous faites partie de l'infrastructure Apple, vous le savez que, à un moment donné, nos téléphones sont désuets. Tu sais, l'obsolescence programmée, là, c'est pas nécessairement le fun d'avoir payé un autre 1 800 $ pour un téléphone.
1: Non, ça c'est sûr.
0: Eh bien, année après année, quand Apple dévoilait des nouveaux systèmes d'exploitation, à un moment donné, notre vieux téléphone, ben, il était rendu trop vieux pour avoir les nouvelles fonctionnalités. Là, Apple promet qu'avec le nouveau iOS 27, même les modèles les plus vieux qui vont aller même jusqu'au iPhone 11 vont devenir plus rapides et plus fluides.
1: Donc, oui, mais il y avait une volonté de leur part hein, aussi ouais. De justement qu'on ne puisse pas les upgrader. Puis si on upgradait nos anciens téléphones, là, ils étaient super lents, on pouvait plus rien faire.
0: Exact. Là, au contraire, si présentement, là, je vous parle et vous avez un iPhone 11, sachez qu'avec ce nouveau système d'exploitation-là, vous allez comme le faire revivre. Donc, il va devenir plus rapide, plus fluide. Quand même, une super bonne nouvelle.
1: Oui, ça, c'est bien.
0: Moi, j'ai toujours aimé tout ce qui est photo.
1: Ça m'impressionne plus que le Siri.
0: Oui.
1: Parce que je m'en fous un peu de Siri, en fait.
0: Oh, mais parce que Siri, tu l'utilises pas. Là, peut-être que ça va t'impressionner. Premièrement, je t'entends parler à ton téléphone souvent. Je sais que tu parles à l'IA quelconque, là, mais peut-être que tu vas te remettre à parler à Siri.
1: Mais pourquoi je parlerais à Siri si j'ai Claude, par exemple? Pourquoi je changerais pour Siri?
0: Ben, parce que Siri, ça a l'air qu'il va vraiment, vraiment très, très bien fonctionner.
1: OK. Bon.
0: De façon très, très intuitive. Tu sais, Claude, en ce moment, tu dois l'ouvrir. Siri, tu peux juste l'appeler, tu peux juste dire, dis Siri.
1: Là, mais c'est ça que j'aime pas dans le principe. Ah ouais. Moi, je fais une parenthèse. J'aime pas qu'on m'écoute tout le temps.
0: Ah ben là.
1: C'est ça qui m'énerve avec Siri. C'est pour ça que j'ai désactivé tout ça. Tu me diras, de toute façon,
0: de toute façon, ton téléphone t'écoute.
1: Je me donne-tu bonne conscience? C'est ça que tu es en train de dire?
0: Oui. Okay. Parce que oui. Autre fonction que j'aime beaucoup, les photos dans votre iPhone vont devenir carrément magiques. Tu sais, déjà, il y a des fonctions pour enlever des trucs en arrière-plan, mais là, ça va se faire avec l'IA de façon très, très, très intuitive. Et une des démonstrations que j'ai vues qui m'a vraiment impressionné, tu vas prendre une photo et grâce à l'IA, tu vas être en mesure de changer complètement la perspective. Et donc, exemple, je prends une photo de toi, on est vraiment face à face, là. Eh bien, la même photo, je pourrais faire en sorte que je l'ai pris complètement à ta droite, complètement en contre-plongée.
1: Et
0: ça va changer l'angle, ça va changer la direction. Et donc, ça fait vraiment vivre et revivre vos photos de façon magique. Et donc, ça va vraiment être quelque chose. Donc, moi, ce que j'aime, c'est quand Apple, justement, améliore les trucs qu'on utilise beaucoup.
1: Non, mais le truc dont tu viens de parler, là, d'effacer, ça, c'est toi qui m'avais montré en septembre.
0: Ça existe déjà.
1: Je savais même pas que ça existait, là, ce truc-là. Ça, c'est magique.
0: Oui. Et tu sais, ce que je raconte, honnêtement, n'importe qui est à l'écoute.
1: Tiens, toi, je t'aime plus, je t'efface.
0: c'est des trucs qu'on peut faire avec Gemini, c'est des trucs qu'on peut faire déjà avec l'IA, mais de pouvoir le faire directement dans son téléphone, dans son truc de photo, je m'imagine bien ma mère être capable de le faire facilement.
1: Sois gentil, Patrick, sinon je vais t'effacer.
0: je veux pas. Et donc, voilà les nouvelles fonctions d'Apple qui ont été annoncées hier dans cette grande conférence. On parlait en début d'émission du beau temps et de finalement l'été qui est arrivé. Je pense qu'on aime pas mal tous l'été, mais faut pas nécessairement généraliser parce que il existe un blues d'été. Ouais, c'est pas tout le monde qui trippe nécessairement sur la météo. On vous en parle tout de suite après une chanson qui pour moi est une toune d'été. Donc si vous aimez le beau temps, vous allez aimer J Balvin avec Willie William. Voici Mi Gente dans votre retour à la maison. 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

0: Est-ce que vous faites partie de ceux qui adorent l'été? Je pense qu'on est plusieurs. Tu sais, quand on habite dans un pays comme le Québec.
1: Je lève ma main, Oh, oh, oh.
0: Non, mais tu sais, c'est correct d'aimer l'hiver, mais parce qu'on a l'hiver, je pense qu'on apprécie l'été pas mal plus. Toi, t'es comme...
1: Ah, ben, c'est sûr. Ben, déjà, nous, au printemps, quand il se met à faire un peu beau, nous, là, quand, qui habitons dans un pays quand même nordique, là, on dire, hein. C'est une renaissance, là. C'est tellement le fun. Il y a quelque chose qui se passe, une vitalité incroyable. Moi, je fais partie de ces gens qui sont euphorisés l'été, mais rien de moins. Je trouve ça me fait capoter l'été. Ouais. J'adore, j'aime tout de l'été.
0: Je pense qu'on
1: pas la canicule par exemple.
0: Ah, ça me dérange pas moi.
1: Mais ça me dérange pas tant que ça. Mais là, on dit qu'on n'en aura pas cet été, donc je comprends que ça peut déranger beaucoup de monde. Ouais, toi aussi t'aimes l'été.
0: Ah ouais, moi 100%. Julie, ça va pas être une opinion super populaire, mais
1: non.
0: Si tu me disais que je pouvais payer 5000 piastres par année et ne plus avoir d'hiver, je te demanderais où envoyer le chèque. Et pourtant, j'aime faire du ski. C'est comme, j'aime ça patiner.
1: Éventuellement, tu peux aller prendre ta retraite ailleurs.
0: Ben non, exactement. Moi, je raffolerais de faire le contraire de ce qu'on fait présentement. D'habiter dans un pays chaud et pendant la relâche scolaire, d'aller faire du ski quelque part. Pendant les vacances de Noël, aller faire du ski quelque part. T'sais, maintenant, souvent, on s'échappe de l'hiver pour aller dans le sud. Moi, je ferais le contraire. J'irais skier, ça me ferait bien plaisir. J'apporterais mes patins. Mais moi... Dis-moi où signer le contrat. Est-ce qu'il existe le contrat?
1: Non, il n'existe pas. Mais bref, nous, donc c'est clair qu'on aime beaucoup l'été, mais je suis tombée sur cet article qui m'a, en fait, qui m'a appris quelque chose que je ne savais pas. C'est que, oui, il y a des gens qui souffrent de troubles affectifs saisonniers. Hein, à la fin octobre, oui. Début novembre, justement, les journées raccourcissent. Il y a un petit peu d'anxiété par rapport à l'hiver. Puis il y a beaucoup, beaucoup moins de lumière. Donc, il y a des gens, il y a quand même un pourcentage de la population qui, pour qui c'est pas juste « Ah, oh, c'est plate que l'hiver arrive ». Non, non, non, ça se ressent vraiment, vraiment. Ben Pat, je ne savais pas que le TAS, donc troubles saisonniers, affectifs saisonniers, ça existe aussi pour l'été. Il y a des gens qui n'aiment pas l'été et pas juste qu'ils n'aiment pas l'été, c'est qu'ils ressentent des choses vraiment particulières l'été, une irritabilité, des troubles du sommeil justement parce que les journées sont plus longues, le rythme circadien change, les habitudes changent aussi l'été. Tu sais, l'été, on a moins de routine à proprement parler. La routine, moi j'aime ça, à fout le camp un petit peu. Mm-hmm. Moi, ça, je trouve ça super. Mais c'est vrai qu'il y a quelque chose de... Tu sais, je me mettais dans la peau de ces gens qui aiment moins et qui souffrent de ça. Je me disais, ouais, c'est vrai qu'il y a quelque chose de qui peut être anxiogène parce que dans une certaine routine, on se sent bien aussi jusqu'à certains points. Tu sais, les choses sont prévisibles, les choses sont prévues, et puis il y a quelque chose de cet ordre-là. La chaleur accablante, tu sais. Aujourd'hui, il fait quand même pas, c'est pas caniculaire.
0: Non.
1: Mais tu sais, il y a des gens qui ont un manque d'énergie aussi.
0: Mon ami, j'ai une amie qui est comme ça, s'appelle Elsa. Elle et son ami Olaf détestent l'été. Ils sont deux.
1: Bien sûr. Et c'est quoi le film déjà?
0: C'est La Reine des Neiges.
1: La Reine des Neiges.
0: Hey, j'aurais pu t'embarquer pendant longtemps. Oui, mon amie Elsa, là. Non, elle ne vit que pour l'hiver.
1: Elle est bonne. Non, mais cela dit, je veux dire, c'est un sujet qui est pas à prendre à la légère comme ça. C'est sûr que c'est moins, on en entend moins parler, ouais. Mais il y a des gens pour qui l'été, ça leur pèse. Ils aiment moins ça, ils sont moins confortables là-dedans. Et voilà, parce que le quotidien change et parce qu'il y a beaucoup de choses qui changent et ils sont moins confortables. Donc,
0: Il y a même un côté, tu sais, moi c'est un côté que j'apprécie, mais je peux voir comment il peut avoir un petit côté anxiogène à l'été tellement il y a d'opportunités de sortir, puis de faire des trucs, puis des terrasses, puis des amis. Tu sais, l'hiver, on s'encloisonne un petit peu plus et c'est normal. Tu sais, c'est correct de dire non, moi, on reste plus, tu sais, on va s'en mitoufler. Et donc, il y a peut-être des gens qui disent, ah non, moi, l'été, là, tu sais, j'ai pas la personnalité pour l'été.
1: Oui.
0: Ce qui se pourrait. Ben, on vous le souhaite pas, puis si c'est le cas, ben, on vous souhaite de vous en sortir avec la bonne musique. On vous accompagne, on est là pour vous.
1: Avec notre bonne humeur aussi.
0: Au retour, on vous parle à quelle histoire? L'histoire de cordonnier mal chaussé. Est-ce que ça vous est déjà arrivé de faire une bourde au travail? Eh bien, le ministre de l'Éducation en France, lui, en a fait une. J'imagine qu'il aimerait ça reprendre sa journée. On vous la raconte tout de suite après Noir Silence. Voici On jase de toi. La Viva la Casa. Merci d'être là.

0: On a tous déjà fait des bourdes au travail, j'en suis convaincu. Il y en a qui pèsent peut-être un petit peu plus que d'autres. Il y en a qui font le tour des nouvelles internationales et c'est le cas pour le ministre de l'Éducation en France.
1: Ouais, ça m'a fait bien rire, ça. Ça partait d'un bon sentiment jusqu'à un certain point parce qu'il a annoncé un durcissement des exigences en orthographe, en syntaxe et en tout ça pour la France. Hein. Mm-hmm. Je savais pas que c'était un enjeu à ce point-là. Nous, on en parle beaucoup au Québec, oui. Justement, les épreuves de français au cégep qui sont souvent pas du tout maîtrisées par beaucoup d'élèves. Tu sais, on a beaucoup parlé de ça. Je pensais pas que c'était un enjeu aussi important en France.
0: Non, moi non plus.
1: Et il a été pris, et c'est là que ça devient cocasse, il a été pris à son propre piège parce qu'il était en direct à une émission qui s'appelle « C'est à vous ». Et il a appris à ses dépens parce qu'on lui a demandé d'écrire certains mots. Et il s'est trompé sur, entre autres, deux mots, dont un mot que c'est un mot qui est quand même très, très commun, là, le mot « accueil ». Et le mot dilemme, il a fait des fautes en direct, deux bourdes en direct. Donc, ça a fait un peu rigoler tout le monde, ces cordonniers mal chaussés. Mais au-delà de ça, c'est ça, j'étais surprise d'apprendre qu'en France, c'était aussi un débat comme chez nous. Mais en même temps, en France, ils ont pas cette question identitaire que nous, on a. Parce qu'en France, peut-être que le niveau... Puis c'est tout milieu confondu, hein. C'est pas juste les milieux défavorisés. En France, c'est même les milieux favorisés. Il y a une drop du français qui s'écrit moins bien, puis qui se parle moins bien, puis tout ça. Bon, mais là-bas, ils sont pas menacés. Tu sais, dans 60 ans, dans 100 ans, on va encore parler français France, tu sais. Alors que nous, il y a toute cette question identitaire parce qu'on est entouré d'anglais. Et donc, c'est d'autant plus important... non seulement de le maîtriser à l'oral, mais de le maîtriser aussi à l'écrit, tu sais.
0: Et moi, je pense que cette bourde-là qu'il a faite, ce ministre-là, ça confirme que c'est important. Tu sais, on dirait que ça ne dérange même pas. C'est pas... Je pense pas qu'il suggérait cette mesure-là parce qu'il se considérait, lui, parfait. C'est au contraire de dire, regarde, même moi, j'en perds mon français.
1: Ben
0: c'est
1: oui.
0: Important qu'on l'inculque et qu'on l'enseigne.
1: Ah ben, tu vois, je l'avais pas vu comme j'aime l'idée dont tu l'abordes, en fait. Qu'au début, ça m'a juste fait rire, puis j'étais comme, OK, quelle honte. Mais non, c'est vrai. Parce que c'est pas évident, le français, on s'entend, là. Il y a
0: même
1: tellement d'exceptions.
0: Quand le ministre de l'Éducation fait des fautes, eh bien, je pense que ça prouve qu'on doit peser un petit peu plus fort sur le marqueur pour l'enseigner comme du monde. Vous connaissez l'adolescence, évidemment. Si vous avez des ados à la maison, vous connaissez très bien l'adolescence. Sinon, ben vous l'avez vécu. Saviez-vous qu'il y avait une deuxième adolescence? Oui, oui. Julie vous en parle dans son calepin. Et en musique, Bryan Adams sera là avec une toune d'été. Summer of 69 s'en vient dans votre tour. À Viva!
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0: Oh, j'ai l'impression, Julie, que je vais l'aimer ton sujet parce que du haut de mes 45 ans, j'ai l'impression que je suis encore adolescent. Et donc, une deuxième adolescence, moi, je pense que je vis encore la même parce que oui, il y a deux adolescences.
1: Mm-hmm.
0: On en parle dans le calepin.
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1: En fait, il peut avoir deux adolescences, mais à ne pas confondre avec l'adolescence. L'adolescence, ça, c'est les adultes qui ne deviennent jamais des adultes qui ne deviennent jamais des vrais adultes.
0: Ça, c'est
1: restent
0: moi.
1: Toujours adolescents. Non, je pense pas que c'est quand même toi.
0: Non,
1: t'as l'air quand même très responsable et tout ça. Mais l'idée aujourd'hui, c'est de parler de la midolescence.
0: Ok.
1: Donc la midolescence, ça serait un peu pour vous expliquer très clairement. Là, vous allez tout de suite comprendre ce que Justin Trudeau est en train de vivre en ce moment avec Katy Perry, là. On le voyait encore hier au Festival de Tribeca, à la première de son film, complètement amoureux. Lui, sa vie s'est complètement transformée. Lui vit, et Entertainment Tonight le dit aussi, il vit ses années d'adolescence à nouveau.
0: Mais oui, on imagine, on l'a vu à Coachella, la casquette par en arrière, en train
1: exactement.
0: De manger un hot dog. Il avait l'air d'un grand ado.
1: Il avait l'air d'un grand ado, alors qu'il a été quand même notre premier ministre.
0: Oui.
1: Hein? Donc, c'est un terme un phénomène, en fait, dont on parle de plus en plus dans la culture populaire, qui s'appelle la midolescence. Et ça serait, ce qui est intéressant, c'est que les universités comme Stanford, par exemple, ils disent que c'est une espèce de période de transition, souvent qui commence dans la quarantaine, d'ailleurs, et qui va jusqu'à 65 ans, qui peut aller jusqu'à cet âge-là, où on ressent vraiment le besoin de redéfinir sa vie, ses priorités. On veut donner un sens à la deuxième moitié de sa vie parce que c'est vrai qu'on meurt de plus en plus tard. Donc, tu sais, quand t'atteins 45 ou 50 ans, ben, t'en as beaucoup d'années devant toi. Tu peux, en tout cas, en avoir énormément.
0: Mm-hmm.
1: Et qu'est-ce que t'as envie? C'est comme une espèce de prise de conscience. Qu'est-ce que t'as envie de faire de ce reste de vie-là? Souvent, si on a des enfants, les enfants sont plus grands, sont plus autonomes. On se retrouve quand même, on nous appelle aussi une génération sandwich parce qu'on se retrouve entre des enfants et des parents vieillissants
0: ouais.
1: qui ont aussi besoin de nous très souvent. Mais l'idée, c'est de revoir ses priorités, qu'est-ce qu'on a envie dans la vie. Et il y a beaucoup de gens qui décident de vivre une autre vie, soit de retourner aux études, soit d'avoir un autre passe-temps, soit de voyager davantage. Mais tu sais, de se retourner sur un dixaine et de changer, pas de façon magique nécessairement, mais de changer aussi ce qu'on a fait profondément pendant des années et de revivre ça. Mais ça s'expliquerait aussi par des changements hormonaux à cet âge-là.
0: Okay.
1: Dans ces âges-là, vers 45-50 ans, évidemment, même chez les hommes, il y a des changements hormonaux. Là, tu sais, on en parle moins, mais ça s'explique aussi. Donc, ce désir de redevenir un peu insouciant aussi et de faire des choses qu'on n'a peut-être jamais pu faire, tu vois?
0: J'ai l'impression, et je parle peut-être pour moi, mais je pense que pour certains, c'est peut-être une adolescence qui est là, mais qui est dormante. Tu sais, t'arrives à un âge, là, veux, veux pas, j'ai deux enfants, 10 et 15 ans, j'ai des responsabilités, j'ai pas le choix d'avoir, d'agir de façon responsable, mais je peux m'imaginer, la journée que mes deux enfants vont avoir quitté le nid, de dire, OK, là, regarde, en fin de semaine, on fait des niaiseries.
1: Oui, mais ça veut pas dire nécessairement faire des niaiseries ou ne pas être responsable, mais c'est peut-être s'amuser davantage.
0: Ouais.
1: Tu sais, c'est peut-être prendre les choses avec un petit peu plus de légèreté. C'est peut-être, moi je le sais, puis peut-être que vous m'écoutez, puis ça va être la même chose pour vous. En vieillissant, on se fout de plus en plus de ce que les gens pensent
0: ah
1: de
0: ouais.
1: nous. Tu sais, vraiment là, on n'est pas dans le je m'en foutisme à tout prix là.
0: Mais presque.
1: Ouais. Il y a une façon qui est complètement différente. On n'est plus dans le regard des autres à tout prix non plus. On s'en fout de tout ça. Donc, c'est toute cette volonté-là de redevenir peut-être un peu un adolescent. Peut-être pas aussi rebelle qu'on l'a été non plus.
0: Non,
1: là,
0: mais
1: juste de retrouver ce semblant de vie qui nous a émoustillés, qui nous faisait découvrir plein d'affaires. Et encore une fois, à 45, 50, 55 ans, ben oui, pourquoi pas recommencer une vie complètement différente de celle qu'on avait avant.
0: En tout cas, si c'est notre destin, je nous souhaite tous d'en avoir une aussi pas pire que celle de Justin Trudeau. C'est pas pire, hein? Il sort avec une pop star, il vit sa best life, il a French sur un yacht. Ça va bien, Justin.
1: Ça va bien. Ouais.
0: Une nouvelle tendance sur les réseaux sociaux. Si des dermatologues qui nous écoutent, j'ai l'impression qu'ils vont vouloir s'arracher les cheveux quand on vous la décrit. On vous raconte ça tout de suite après. Deux frères dans Viva la Casa. Bon mardi.

0: Et on a de la lumière à l'extérieur, ça fait du bien de voir le soleil, mais avec ce soleil vient une tendance qui risque d'inquiéter certains dermatologues, qui risque d'inquiéter certains parents aussi.
1: Ben oui, cette tendance-là, c'est bronzer à tout prix et ça préoccupe beaucoup la santé publique. Peu importe comment on le fait, on s'enduit de bière, de cacao, de boissons gazeuses. Je sais que même l'année dernière aussi, il y avait sur TikTok des espèces de concours de filles qui montraient leur brûlure justement pour montrer qu'elles ont des lignes de maillot de bain, là, des tan lines.
0: Oui.
1: Il y a des influenceurs qui relayent ça, ça gagne en popularité. C'est complètement absurde, c'est hyper dangereux. Surtout quand on sait que le mélanome du cancer, c'est le cancer qui a progressé le plus au cours des 20 dernières années. Et c'est aussi des cas de mélanome qui sont observés de plus en plus chez les jeunes. Non, mais c'est incroyable.
0: Mais en plus, si c'est une tendance, et là, tu me corrigeras si je me trompe, mais il existe des genres de bronzeurs en crème que tu peux utiliser, non?
1: Ben oui, ça existe.
0: Tu pourrais le mettre puis juste éviter ta ligne de bikini?
1: Ben oui, tu pourrais à la limite, mais c'est parce que il y a aussi des bonnes crèmes qui n'empêchent pas tout à fait de bronzer, là, si le but c'est vraiment d'avoir un petit hâle, mais qui vont quand même protéger aussi beaucoup. Puis tu sais, c'est de ne pas sortir dans les heures les pires, c'est de... Mais tu sais, même moi, là, mon fils... Pourtant, là, depuis qu'il est bébé, là, je l'enduis de crème puis tout ça, là, plus maintenant, là, mais je lui dis. Et même une fois de temps en temps, je suis obligée. Voyons, tu sors, là, tu t'en vas, je sais pas, jouer au tennis, n'importe quoi, là. Mais mets de la crème. On dirait que c'est pas gagné chez ces jeunes-là de mettre de la crème systématiquement.
0: Le truc, moi, je trouve, là, c'est d'avoir, tu sais, il existe des crèmes juste hydratantes, crème de jour, tu sais, que tu mets en sortant de la douche, qui a un petit SPF 15. C'est pas 50, là, mais pas ça pour aller te faire bronzer, mais au moins pour le soleil de tous les jours, là.
1: Ouais, mais ça fait pas grand-chose, ça. Ça protège pas tant que ça.
0: Mais ça protège mieux que ton fils qui partait sans crème il y a deux instants.
1: Oui, ça, c'est sûr.
0: Parfait. Ouais. Parfait. Hey, envoie-le-moi. Envoie-moi Augustin, je vais m'occuper de lui avec sa crème. Dans un instant, on fait le tour du showbiz et elle nous promet un nouvel album pour cet été. C'est une des plus grandes chanteuses de l'histoire de la musique qui nous a révélé un petit 14 secondes qu'on vous fait écouter au retour. Et Justin Bieber sera là avec Ghost. À Viva!
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0: C'est avec un film de 14 minutes que Madonna présente un nouvel album qui sort dans quelques semaines à peine.
1: Ça sort le 3 juillet. Elle fait énormément de promotions et hier soir, on pouvait voir un événement sur YouTube. C'est un film, en fait, promotionnel. On va l'appeler comme ça. C'est un petit film de 14 minutes où elle dévoile un peu des chansons, mais pas au complet. On dirait une espèce de grand vidéoclip, mais entrecoupé de plusieurs vidéoclips.
0: Ben, exact. C'est comme un gros clip pour toutes les tunes de son album.
1: Toutes les tunes, oui.
0: C'est quand même, c'est spécial, mais c'est intéressant.
1: C'est très intéressant. Il y a beaucoup de moyens. Là, on voit qu'elle a un énorme budget. Beaucoup de gens, d'ailleurs, qu'on voit apparaître. La mannequin Kate Moss, on voit Sabrina Carpenter, mais on voit aussi des vedettes de Hollywood qui arrivent et qui ont comme des petits caméos comme ça. C'est vraiment intéressant à voir. C'est Confession 2.
0: Ouais.
1: Donc, c'est Confession on a Dance Floor. Donc, c'est les confessions qu'on peut avoir sur une piste de danse. C'est dans la même veine que son salaire, en tout cas dans la même veine que ce Confession 1. Mais curieuse, moi, quand même.
0: Moi, je pense que ça va être un bon album. On écoute un petit extrait. Oui.

0: Je pense que ça va être un album qui va nous donner le goût de danser.
1: Sur un dance floor.
0: On va aller en discothèque. Il y a Justin Trudeau qui aimerait ça, amener sa dulcinée ici au Québec.
1: Ben oui, on les voit partout. C'est complètement fou. Ils étaient à la première du film de Katy Perry au Festival de Tribeca à New York. Main dans la main, amoureux, yeux dans les yeux, c'est fou, là. Ils ont l'air très, très, très amoureux. Et tant mieux pour eux, c'est formidable. Mais lui, Justin, il vit quand même ici au Québec. Mm-hmm. Il vient de s'acheter une grosse maison, puis il aimerait ça qu'elle vienne. Hein, qu'elle partage au moins son temps ici. Et j'ai comme l'impression que... Elle va le faire. J'ai l'impression qu'elle va retentir souvent au Québec.
0: Il y a plusieurs bonnes raisons, j'ai l'impression. Tu sais, le fait qu'on dérange pas vraiment nos vedettes, il n'y a pas de paparazzi. J'imagine que ça doit quand même être une proposition assez intéressante pour une méga vedette comme Katy Perry. Et donc, on voit à quel point il est en amour, on voit à quel point elle est en amour.
1: Elle est en amour, c'est
0: exact. On sait maintenant qui va être à la barre de Ça finit bien la semaine avec Jean-Michel Anctil.
1: Mais oui, pour succéder à Julie Bélanger, ben c'est Anouk Meunier qui va faire, j'en suis certaine, une super bonne job.
0: Très bon choix.
1: Ouais, c'est un vraiment bon choix. J'ai vu ça hier, puis j'étais comme, ah oui, ok, super, j'approuve. Hein? On m'a pas demandé, mais j'approuve.
0: Ben, parfait, ben, on te demande certain. On parlait de la bande-annonce du nouvel album de Madonna. Bonne annonce également pour la dernière saison de la série culte The Bear.
1: The Bear, que je n'ai pas vu, qui va sortir le 25 juin prochain sur Disney, mais dont on a beaucoup, beaucoup entendu parler. Ils ont raflé beaucoup de prix avec ça. Donc, la dernière et cinquième saison, la bande-annonce sortait. Est-ce que c'est une série que tu as vue, toi?
0: J'ai vu les trois premières saisons et il manque juste de temps pour faire la quatrième et la cinquième.
1: C'est un petit peu anxiogène, hein, je pense.
0: La première surtout, puis après ça, il y a vraiment des beaux moments.
1: Mais ça se passe dans un restaurant. C'est ça, c'est dans un milieu, c'est la pression d'un chef et tout ça. Il paraît que c'est excellent.
0: C'est vraiment très bon. Mais tu sais, première saison, passée au travers, vous allez tomber en amour avec tous les personnages. 2-3, c'était excellent. Et 4-5, j'en suis convaincu également. Et on termine ça avec Jane Fonda.
1: Jane Fonda, toujours tellement, tellement étonnante. Elle était de passage à l'émission de Daily Show et elle c'est une actrice, mais c'est surtout aussi une militante depuis toujours. Et elle a évoqué le concert Rise Up, Sing Out, donc Lève-toi et chante, qui va mettre en vedette plusieurs vedettes, dont Rufus Wainwright. Et elle exprimait le fait que c'était important, que la musique a toujours fait partie des grands mouvements de résistance, de droits civiques, dans les années 50, dans les années 60. Et elle dit, c'est le moment ou jamais, les amis, levons-nous, parce que vous savez qu'aux États-Unis, c'est pas évident avec la liberté d'expression, la censure et tout ça. Donc, faut se lever pour nos droits, pour le premier amendement. Et je trouve ça quand même assez formidable que du haut de ses, je pense, 87 ans, qu'elle soit toujours aussi, qu'elle y croit toujours autant. Et ce côté militantisme qu'elle a me fascine.
0: Ouais. Elle va toujours l'avoir, d'après moi. Mmh. Comme nous, on va toujours avoir l'énigme du jour. C'est ce qui s'en vient tout de suite après. Lou Adrienne Cassidy, voici. Dis-moi. 16h52, on vous souhaite un bon mardi après-midi ici. À Viva!

0: 16h55 minutes, on vous souhaite un bon après-midi ici sur les ondes de Viva. Pat et Julie qui vous accompagnent jusqu'à 18h avec l'énigme du jour.
1: Alors, je recommence. Pardon.
0: Écoute, t'étais pas bien loin.
1: Tu peux commencer. Je peux être dur à avaler, même sans être dans une assiette. Qui suis-je?
0: OK. On accepte plus qu'une bonne réponse?
1: Oui, tout à fait. Je peux être dur à avaler, même sans être dans une assiette.
0: J'ai une réponse qui me vient en tête. D'après moi, elle sera acceptée. Si vous en avez également des suggestions de réponses à l'énigme du jour, on attend vos réponses au 1-866-56-RADIO. On jase de tout ça avec la réponse au retour. On va parler également de médias sociaux. Le gouvernement canadien qui veut faire comme en Australie. Est-ce que ça fait votre affaire ou non? On va en parler. Ricky Martin va être là. Jennifer Lopez et David Guetta également avec Save Me Tonight. Au retour, à Viva!
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17: Ici Michel Scarpino, voici le bilan de l'actualité. Le gouvernement fédéral devrait présenter cette semaine un projet de loi sur les préjudices en ligne. Le ministre de la Culture, Mark Miller, qui pilote ce projet de loi, affirme qu'il est nécessaire car

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4: À 17h02, on vous souhaite un bon mardi après-midi, Pat et Julie, pour encore une heure de Viva la Casa, dans la bonne humeur avec la bonne musique, en espérant que vous avez passé une super bonne journée. Ici, en tout cas, l'atmosphère est à la fête.
5: À la fête?
4: Ben oui, t'as tes nouveaux pantalons avec des cœurs, on est de bonne humeur, t'as un gros sourire, l'atmosphère est à la fête, Julie, il manque juste un verre de rosé.
5: Puis on pourrait... Ah oui, ça serait le fun.
4: Et on pourrait croire qu'on est jeudi. Et pourtant d'autres, déjà mardi, c'est ça l'effet du soleil que ça fait.
5: C'est l'effet de l'été,
4: dans
5: ouais.
4: Dans le studio ici. Et c'est ça l'effet également d'avoir des bonnes réponses à l'énigme du jour. J'ai l'impression qu'à la gang, on a quelques bonnes réponses à te suggérer, Julie.
5: L'énigme qui aujourd'hui, c'est la voici. Je peux être dur à avaler sans même être dans une assiette. Qui suis-je? Alors, on a beaucoup de réponses.
4: Ouais.
5: Beaucoup de réponses que je pourrais accepter. Andréane qui dit une pilule. Oui, je peux l'accepter. Une pilule dure à avaler. Mauvaise critique. C'est Charles qui dit mauvaise critique. Ben ouais, mauvaise critique, ben oui. Je peux l'accepter.
4: Moi, la première chose qui m'est venue en tête, c'est une nouvelle. Tu sais, des fois, une mauvaise nouvelle, hey, t'as-tu vu la nouvelle? Ouais, j'ai bien de la misère à l'avaler.
5: Je peux l'accepter. Parfait. Bon, il va être content, le petit.
4: Oui,
5: bon.
4: De mon côté, sur la messagerie, trois réponses que j'ai notées. Une vérité. Tu sais, des fois, on a de la misère à avaler une vérité.
5: C'est la réponse que je cherchais officiellement. C'est la vérité, oui, qui peut être dure à avaler. Et il y a Eric, sous un ton un peu humoristique, qui dit, avec un petit bonhomme sourire, une facture.
4: C'est vrai.
5: Ouais, ça, c'est vrai aussi. Je peux l'accepter.
4: C'est difficile à avaler. Tu sais, tu vas au resto, tout est dans ton assiette, puis tu reçois la facture. Elle est pas dans ton assiette, mais elle est dure à avaler.
5: Ça te fait mal
4: digérer. Ça m'est arrivé récemment. On va parler de réseaux sociaux parce que vous avez sûrement vu, dans les nouvelles, le gouvernement de Mark Carney qui aimerait faire exactement comme ils ont fait en Australie et bannir les réseaux sociaux pour les 16 ans et moins. Est-ce que vous pensez que c'est une bonne idée? Est-ce qu'on devrait faire ça? Textez-nous 1-866-56-RADIO. On a souvent parlé de ça ici à l'émission. Et en tant que papa d'ado, j'ai souvent eu une opinion quand même assez tranchée là-dessus. Et là, on dirait que je suis plus certain.
5: Ouais, c'est comme si ton opinion flanchait un peu.
4: Je vais vous dire pourquoi. Après Ricky Martin et Maria, et juste avant Jennifer Lopez, David Guetta, voici Save Me Tonight dans votre retour à la maison ici. 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

0: Est-ce que vous êtes d'accord que le gouvernement devrait agir et bannir les réseaux sociaux pour les 16 ans et moins? Genre de conversation qui a fait grand bruit dans les derniers mois, entre autres parce que l'Australie l'a fait. La France également. Mm-hmm. Et donc là, c'est le Canada qui voudrait emboîter le pas. Nouvelle qui est sortie, là, le gouvernement Carney qui va amener ça comme projet de loi. Mais on dirait que je ne suis plus si certain que ça, que c'est une bonne idée.
1: Ben là, je te comprends pas, parce que là-dessus, on n'est pas toujours d'accord sur tous nos sujets, non. Mais là-dessus, il y avait comme un consensus entre toi et moi. Là, on était quand même assez d'accord. Et là, tu m'arrives aujourd'hui en studio, puis tu te dis non, mais finalement... Tu changes ton fusil d'épaule, ben, je comprends pas.
0: Écoute, il est pas ancré là pour toujours, mais j'y pensais aujourd'hui. Tu sais, mon gars a 15 ans. Il est sur les réseaux sociaux, mais pas de façon maladive. Et je vois que c'est là qu'il a découvert sa passion pour la musique. Je sais que c'est là où les jeunes vont apprendre. C'est là où ils vont suivre le sport, suivre la musique, suivre l'actualité. Des créatifs super talentueux qui se découvrent des vraies passions grâce aux réseaux sociaux. Donc, tu sais, ça n'a pas que du mal. On va commencer avec ça.
1: Non, ça n'a pas que du mal. Puis là, je vais tout de suite t'arrêter parce que, comme tu le dis, il n'est pas tout le temps sur les réseaux sociaux.
0: Non, exact.
1: C'est ça. Toi, peut-être que c'est sa nature profonde de ne pas y aller tout le temps, mais peut-être que ta femme et toi, vous arrivez à le régenter, peu importe les raisons. Mais si c'est contrôlé, on s'entend qu'il n'y en a pas tant de problèmes. Il y en a moins, en tout cas.
0: Absolument. En Australie, ils l'ont fait. Et déjà, là, les médias australiens rapportent que ben ça marche plus ou moins parce que les jeunes vont contourner les règles avec des VPN, avec des faux âges, avec des comptes créés avec l'aide des adultes. Certains disent là-bas même que des interdictions ne règlent pas le problème parce que les jeunes ne disparaissent pas d'Internet et donc sont juste plus difficiles à encadrer. Tu sais, tu les empêches d'aller à gauche, mais ils vont aller à droite, puis peut-être qu'à droite, on les surveille encore moins. Fait que ça, deuxième argument. Et troisièmement, ce que je réalise, là, et surtout, tu sais, je vais utiliser l'exemple de mon fils. C'est pas que les réseaux sociaux n'ont que du mauvais du côté du jeune, mais je pense que plutôt que d'encadrer les jeunes, on devrait encadrer les plateformes. Les plateformes qui, on le sait, ça a été prouvé, utilisent des algorithmes pour rendre les gens accros.
1: Mais c'est ça le problème.
0: Donc, moi, plutôt que de dire, non, vous pouvez pas aller là, c'est niaiseux comme exemple, là, mais c'est comme si le gouvernement avait dit, vous pouvez fumer, mais on va enlever la nicotine de la cigarette. Tu sais, par exemple, là, de dire, vous pouvez être sur les réseaux sociaux, mais plutôt que de vous punir, vous, les jeunes, allons voir les adultes qui ont créé ces technologies, qui ont été faites pour être addictives, et puis contrôler ces gens-là.
1: Non, parce que c'est sûr que mon fils et moi, on a eu cette discussion-là, puis il disait, oui, mais maman, tu sais que les réseaux sociaux, ils sont faits justement de façon addictive, mm-hmm. qu'on y aille et on y aille. Donc, tant mieux si toi, ton fils, Pat, il arrive à se régenter, puis à pas y aller trop souvent, là. Mais malheureusement, c'est que c'est pas le cas. Tu sais, dans la majorité des jeunes, ça devient très, très et trop addictif. Et c'est là où c'est hyper mauvais.
0: Mais même pour nous, les adultes. Et donc, tu sais, pourquoi est-ce qu'on serait pas capable d'aller essayer de régler le problème à la source plutôt que d'empêcher les gens de l'utiliser?
1: Oui, mais quand même, moi, je pense que de l'interdire aux 16 ans et moins, je vois pas où est le problème. Au contraire, je trouve que c'est une bonne chose. Moi, j'approuve complètement ce projet de loi.
0: À suivre, tu sais, genre de choses... On dit souvent, là, tu sais, remettre le dentifrice dans le tube, c'est pas évident. Et puis, c'est peut-être là où je me dis, regarde, moi, mon gars, il y a 15, là, la loi peut passer demain. Tu vas pas l'empêcher d'aller sur les réseaux sociaux, là, il va trouver une façon. Et donc, si on empêche les réseaux, c'est d'accabler nos enfants comme ça, ben, c'est peut-être ça la solution. J'ai l'impression qu'on n'a pas fini d'en parler. Et les réseaux sociaux, ben, des fois, c'est le fun. Pourquoi? Parce qu'on a des challenges comme le OK Wow Challenge. C'est quoi? Ben, on vous le raconte tout de suite après. Jeff Posey, allez, va!

0: toi et moi, on a plus que 16 ans et donc on a le droit d'aller voir sur les réseaux sociaux et on a le droit de participer aux différents défis. On dirait qu'il y en a un nouveau à tous les jours et là, il y en a un qui est pas pire.
1: Ben, il y en a un qui est pas pire puis qui a retenu mon attention parce que il faut avoir un petit peu des capacités d'acteur ou d'actrice jusqu'à un certain point.
2: Ça te parle.
1: Ben oui, ça me parle. Ça s'appelle le OK Challenge. Okay. Wow, OK Challenge. Et en fait, l'idée, c'est de prononcer soit le wow, OK, ou une autre phrase d'ailleurs, hein. On le voit sur les réseaux sociaux avec une autre, n'importe quelle phrase.
0: Okay.
1: En changeant complètement l'intention et l'émotion selon la phrase. Tu sais, tu le fais avec différentes émotions. Et en fait, c'est pour montrer que la phrase, elle change par rapport au ton que tu lui donnes. Tu sais, par exemple, si je te dis « c'est correct », tu sais,
0: ouais. «
1: c'est correct », ça peut vouloir dire beaucoup de choses. Ça peut vouloir vraiment dire « oui, c'est correct », mais ça peut vouloir dire hey, « c'est correct, mais je suis profondément insulté » ou « c'est correct, hey, la discussion est terminée », tu sais, dépendamment de l'intonation
0: que tu
1: lui donnes. Donc, j'ai goût de faire ce petit jeu-là avec toi.
0: Oh boy.
1: Hein?
0: De me le faire faire?
1: Oui.
0: Okay.
1: Choisis une phrase, n'importe laquelle. Ça peut être « j'aime le tennis », genre.
0: C'est... Moi, j'ai choisi une phrase?
1: Oui, je peux te l'imposer. Là. Ça peut être « j'aime le tennis ».
0: Parfait. C'est vrai que j'aime le tennis.
1: Okay.
0: Et donc, j'accepte cette proposition. Et donc, il faut que je la fasse
1: avec différentes émotions. OK?
0: T'écoute.
1: On va commencer surpris.
0: J'aime le tennis?
1: C'est pas pire.
0: C'est pas pire?
1: Okay. C'est pas pire, c'est bon.
0: N'importe quoi.
1: Tu vas la dire avec un ton émerveillé.
0: J'aime le tennis. Est-ce que je pense à date? Là, je suis posé me filmer et mettre ça sur les réseaux sociaux.
1: Oui, okay. Là, on le fait à la radio, mais c'est pas grave. Le ton, ça dit tout. Tu vas le faire de quoi? De séducteur, amoureux.
0: C'est Julie. Moi, ouais, j'aime le tennis.
1: J'y ai cru. OK. Là, tu vas dire fâché.
0: J'aime le tennis.
1: OK. Et finalement, tu me fais rire. Tu vas le dire de façon déçue.
0: J'aime le tennis.
1: Refais ça. Je m'ai pas convaincu, là.
0: J'aime le tennis.
1: Mais non, t'es pas si convaincant.
0: Mais
1: parce que je pense que t'aimes trop le tennis.
0: Pense-y, je t'annonce une mauvaise nouvelle, là. Tu sais, j'ai la COVID. Ah, j'aime le tennis.
1: Tu passes l'audition, mon cher Pat.
0: Ouais, parfait! Okay, donc,
1: s'appelle le Wow OK Challenge.
0: Et donc, les jeunes vont choisir n'importe quelle phrase.
1: Ouais.
0: Et là, j'imagine qu'on met à l'écran les différentes intentions.
1: C'est ça. Tu dis, tu mets en...
0: Oui.
1: En surimpression, là,
0: oui.
1: Les différentes intentions que tu as envie d'avoir. Puis c'est drôle parce que ça nous rappelle que finalement, c'est pas toujours ce qu'on dit qui compte, mais c'est comment on le dit.
0: Oui. Hein? Mais je suis content que j'ai passé l'audition. Peut-être qu'on pourrait faire une série, toi et moi.
1: Peut-être. Une micro-série à la verticale.
0: Prochaine fois que tu as une audition, invite-moi. Tu vas voir, on va leur dire comment j'aime le tennis.
1: OK.
0: Ils vont être surpris. Mais toi, c'est toi qui es en audition au retour avec 5 questions de culture générale. C'est le quiz. Comme à tous les mardis, si vous voulez affronter Julie, appelez-nous 1-866-56-RADIO, 1-866-56-72-346. Et en musique, All for One s'en vient avec I Can Love You Like That. 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
0: C'est une des histoires de la musique que je trouve la plus fascinante, Julie. En 1995, il y a un artiste country qui a lancé une chanson qui s'appelait « I Can Love You Like That ». La tune s'est hissée jusqu'au sommet des palmarès. Et All For One, deux mois plus tard, a dit « Il semble que ça serait bon une version de cette tune-là, R&B ». Et donc, la tune est retournée sur les palmarès, mais c'était pas une reprise d'il y a 10 ans. C'était une reprise d'il y a 2 mois. Vous savez pas ça, hein?
1: Non,
0: genre de choses que je vous dis dans les hits à pattes à 18h.

0: journée finie? On joue.
1: On joue. Et on va jouer à un jeu que j'apprécie beaucoup. 5 questions de culture générale en 45 secondes. Le défi des fois, c'est ce fameux chrono hein, qui nous stresse un petit peu. Mais sinon, j'ai grande confiance que la plupart des auditeurs, ceux qui sont présentement dans leur voiture, Julie, moi je prédis que tout le monde peut avoir au moins un 3 sur 5.
2: Pas trop tough?
1: Moi je pense pas.
2: Parce que parfois, là, à la fin de la journée, on a moins le goût de ça.
1: Mais tu sais, en plus, là, tu sais, on s'entend que culture générale, personne ne connaît les réponses à tout. Tu sais, ça devient une banque de questions, puis c'est correct. Des fois, on n'en a pas. Mais moi, j'ai confiance en toi, Julie. 45 secondes, c'est le temps que je te donne pour compléter ces 5 questions-là. T'as le droit de dire passe. Si le temps le permet, on va y revenir. T'as le droit également à donner quelques réponses. Des fois, on hésite entre 2-3, là.
2: Ouais.
1: Vas-y, amuse-toi. T'as le droit même de vérifier la messagerie texte du coin de l'œil parce
2: mais
1: que
2: je l'ai pas sous les yeux, la messagerie texte. Mais c'est pas grave. J'ai pas besoin de l'avoir sous les yeux.
1: 1-866-56 radio, si vous voulez l'aider. Tiens, mon ordinateur, tu l'as, la messagerie texte. Maintenant, les gens peuvent participer. Et, je commence le chrono, Julie, comme toujours, après la lecture de la première question. Est-ce que t'es prête? C'est oui? Parfait. Elle m'a hoché la tête que oui. OK, Julie, quel est le plus petit pays au monde?
2: Andorre? Ça se peut-tu?
1: Non.
2: Vatican.
1: Bonne réponse. Combien de grammes y a-t-il dans un kilogramme?
2: 1000.
1: Quel est le nom du stade où jouent les Blue Jays de Toronto à Toronto?
2: Blue Jays.
1: Non.
2: Je passe.
1: Quelle actrice,
2: ça, je devrais savoir, oui. Même.
1: Quelle actrice a joué Hermione Granger dans les films de Harry Potter?
2: Emma Watson.
1: Combien de cordes a un violon?
2: 5. 6. Non, 4. Non, il y a... Oui, c'est ça, 4.
1: Quel est le nom du stade où jouent les Blue Jays à Toronto?
2: Stade des Blue Jays à Toronto, je dois dire. Je ne sais pas. Donne-moi un indice.
1: Ben, pense, ici, à Montréal, ils jouent au Centre Bell.
2: Oui. À Toronto. Le Staple. Non. Ça, c'est à LA.
1: Télécom, mais du côté de l'Ontario.
2: Rogers.
1: Ouais, le Rogers Center, mais malheureusement, il restait plus de temps. C'est plate, hein? 4/5. il y avait même une question égalité, si on avait eu un concurrent contre toi. Je vais te la donner, pour le fun. Mm-hmm. Quel est le plus grand désert du monde?
2: Le Sahara. Non, alors le plus grand désert du monde, l'Atlas?
1: Question
2: non.
1: Piège, c'est l'Antarctique, qui est un désert froid.
2: Ah ouais, question piège.
1: Ouais, je savais pas moi non plus. On a joué, mais là on va changer tout un peu parce qu'une nouvelle de dernière heure qu'on aurait pu mettre dans le showbiz tantôt, mais c'est tellement frais comme nouvelle que ça vient tout juste d'arriver.
2: Oui, c'est Sophie Fauché, cette comédienne de théâtre, mais qu'on a vu beaucoup à la télévision aussi. Sophie Fauché qui est décédée à l'âge de 68 ans des suites d'un cancer. Donc c'est vraiment un choc parce qu'elle était quand même très présente. C'est vrai qu'au mois d'avril, elle avait elle devait être au théâtre et elle avait dû se retirer. C'est une rechute du cancer. Et donc, nos pensées sont à sa famille. Et moi, sa sœur, que je connais très, très bien, parce que c'est une des productrices de 5e rang chez Casablanca. Donc, c'est pour ça que ça m'émeut d'autant plus. D'autant que sa sœur, je l'aimais beaucoup. On l'a vu dans Le cœur a ses raisons, mm-hmm. entre autres. Elle pouvait passer du registre complètement dramatique à hyper, hyper comique. Une femme flamboyante.
1: Donc, triste nouvelle. Et maudit cancer. Hein? Mm. Moi, c'est ça. On va parler du 9 juin dans un instant. Pourquoi? Bien, parce que c'est aujourd'hui le 9 juin, mais ça a de l'air que selon certains experts, ça pourrait être une journée chanceuse. Et là, pas n'importe quel 9 juin, le 9 juin 2026.
2: Donc aujourd'hui.
1: Aujourd'hui. Puis là, regarde, il est 17h35.
2: La journée n'est pas finie.
1: C'est ça, exactement. Si vous dites, non, c'est de la foutaise votre affaire parce que moi, ma journée n'a pas super bien été, eh bien, on va vous dire pourquoi les prochaines heures et la fin de la journée vont peut-être être chanceux pour vous. On vous raconte tout ça tout de suite après Cain. Voici La Maison est grande. Jusqu'à 18h, Pat et Julie qui vous accompagnent dans votre retour à la maison. On vous souhaite un bon mardi après-midi. Le soleil brille. Il fait beau. Un genre de mardi déguisé en vendredi, je trouve, aujourd'hui.
2: J'aime ça.
1: Merci d'être là.

0: Est-ce que vous croyez à l'astrologie? C'est drôle, moi, il y a des journées où je me dis non, plus ou moins. Mais en même temps, quand les nouvelles sont bonnes, je me dis, ah, il y a peut-être un petit quelque chose. Et ben là, les nouvelles sont pas pires.
1: Ben oui, moi, je ne cherche jamais les choses d'astrologie, en tout cas depuis des années. Mais là, je suis tombée sur ce petit article, puis je me suis dit, ah, j'aime ce que je lis. Le 9 juin, Pat, serait le jour, le 9 juin 2026, okay. Là, aujourd'hui.
0: Oui.
1: Ça serait le jour le plus chanceux de l'année et plusieurs signes seraient drôlement bien impacté à cause de ça. Pourquoi ça serait un des jours les plus chanceux d'après les astrologues? C'est qu'en fait, il y aurait comme une rencontre particulière entre Vénus, oui, la planète de l'amour, entre Jupiter, la planète de l'abondance et de la chance. Donc, la conjonction fait en sorte, ça se produit dans le signe du Cancer. Je vous dis ça comme si je le connaissais, mais je sais pas trop ce que je dis.
0: Ah, ça paraissait pas, continue.
1: Tout ce que je retiens, c'est que c'est supposé être très, très, très chanceux. Donc, ça doit créer une énergie douce, émotive et propice aux belles surprises. Bon, ben, je l'attends encore, ma surprise.
0: OK. Mais
1: chez les Vierges, tu veux que je te lise, toi, ton
0: truc? Ben oui, oui, okay. Vite, parce que je veux savoir si je dois m'acheter un billet de loto.
1: Les amitiés, le réseautage et les projets collectifs sont particulièrement favorisés. Une personne de votre entourage pourrait jouer un rôle clé dans une opportunité à venir.
0: C'est toi, ça?
1: Ben, j'ai comme l'impression que c'est moi.
0: OK.
1: Hein? Je sais pas, là.
0: Est-ce qu'on achète un billet de loto ensemble?
1: Ben, peut-être.
0: Peux-tu aller l'acheter?
1: OK.
0: Parce que si tu vas pas l'acheter, c'est pas un rôle clé.
1: OK.
0: Parfait.
1: Ouais. Et pour Balance, les efforts que vous avez investis au cours des derniers mois pourraient enfin porter fruit. Attendez-vous à recevoir de la reconnaissance dans un projet professionnel. J'ai pas aimé ça, lire ça, tu penses?
0: Julie, j'apprécie.
1: Hein?
0: J'apprécie tout ce que t'as fait pour l'émission aujourd'hui. J'en suis très reconnaissant.
1: Oh, mais à vous.
0: Sache-le. Bon, ben, journée chanceuse, elle oui. N'est pas terminée.
1: Mais non, elle n'est pas terminée.
0: C'est le temps d'aller vous assurer qu'elle va le devenir chanceuse cette journée-là. Et parlant du 9 juin, ben moi, je veux vous en parler au retour parce que, pas aujourd'hui, mais dans l'histoire de la musique, le 9 juin a été important. Pourquoi? Je vous le raconte et Olivia Dean sera là avec Man I Need. À Viva!
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0: de regarder. Au numéro 1 du palmarès aux États-Unis, c'est une chanson de Drake qui trône au sommet. Je ne sais pas si dans 25 ans, on va parler de cette tune-là comme étant un des grands moments du 9 juin 2026. Mais chose certaine, le 9 juin a été une date ultra riche dans l'histoire de la musique. Sais-tu comment que ça en est passé des choses, Julie?
1: Ben, tu vas nous le dire, j'imagine.
0: Non seulement je vais vous le dire, je vais vous le compter, je vais même vous le faire jouer. C'est l'heure du Jukebox.
1: Jukebox. Donc, des grosses tunes qui sont sorties le 9 juin.
0: Je suis un grand fan des éphémérides.
1: Oui.
0: Depuis toujours, et tu sais, quand t'es fan de musique, c'est le fun d'aller voir ce qui s'est passé dans l'histoire de la musique. Et aujourd'hui, j'ai fait coudon. Il s'en est donc même passé des affaires. Et je vais y aller en ordre chronologique. Donc, peut-être que... Ben, pas peut-être. Ça va être un petit peu moins près de nous au tout début. Mais, première éphéméride, une tune que mon père aimait beaucoup écouter. Au secondaire, j'ai un ami qui trippait sur ce band-là. Et donc, ça m'a un peu marqué. Le 9 juin... Dire Straits, le groupe anglais, lance son premier album, album éponyme, et de cet album-là sort, ben, leur gros succès, Sultans of Swing.

0: Quelle bonne toune.
1: Et c'est rare que tu peux chanter un riff de guitare.
0: Un classique
1: mais
0: du classique.
1: Mais ça, c'est
0: ouais.
1: une toune que tu peux chanter le riff de guitare.
0: Down, down, down.
1: Et ça se passait le 9 juin avant ma naissance 1978. Toi, tu peux pas dire la même chose, hein?
0: Non,
1: tu peux pas dire la même chose. 9 juin 1986, Genesis lance ce qui va devenir leur album le plus connu avec la chanson titre qui va leur donner leur premier et seul numéro 1, Invisible Touch.
0: Ah, c'est ça, 86.
1: J'avais 5 ans.
0: Ouais.
1: Toi?
0: C'est bien 5 ans.
1: C'est une joke.
0: Franchement.
1: Je peux faire le même gag tout le long de la chronique, j'aurais pu nommer des années.
0: Mais là, ça sera plus drôle.
1: Bon, on s'en va maintenant en 1990. Et là, on tombe dans la période où moi, je trippais sur la musique parce que je me rappelle de ces chansons-là à la radio. Wilson Phillips qui obtient le numéro 1 sur le Billboard Hot 100 avec Hold On.

0: succès-là.
1: Et c'était un super groupe, Wilson Phillips, avec les filles de Brian Wilson des Beach Boys et la fille de Michelle Phillips des Mamas and the Papas. Et donc, un pas pire super groupe. Et pendant que cette chanson-là était au numéro 1, eh bien, le disque qui lui trônait au sommet des albums les plus populaires le 9 juin 1990, oh que je l'ai aimé cet album-là.
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0: Oh ouais.
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1: Seulement le deuxième album rap de l'histoire à atteindre le sommet. Le premier, c'était License to Ill des Beastie Boys. MC Hammer qui a vendu 10 millions de copies de cet album-là, qui a fait des millions et des millions et qui les a perdus que de déclarer faillite quelques années plus tard.
0: Ah oui, moi je me revois là, dans des parties danser là-dessus dans les années 90.
1: Ah, j'adorais. Et là finalement, ben, on s'en va le 9 juin 2007 avec le premier numéro 1 d'un artiste qu'on adore. On a hâte qu'elle nous donne de la nouvelle musique pour l'instant. On va reculer 19 ans en arrière avec Rihanna et Humphrey.

0: temps la chanson préférée de Billy. Billy, elle avait comme à peine 3 ans quand c'est sorti. Et j'ai plein de petites vidéos de Billy qui danse sur cette chanson-là. Ah oui. Oui, oui, ça a été comme un des éveils à la musique pop pour Billy et Rihanna.
1: Et près de 20 ans plus tard, encore une grosse toune.
0: Ah ouais.
1: Et t'es d'accord? Gros 9 juin.
0: C'est un gros 9 juin, hein, 9 juin, effectivement.
1: Une date qu'on va aimer dans l'histoire de la musique pour toujours. Je ne sais pas si la citation va être aussi mémorable, vous saurez nous le dire. Elle s'en vient tout de suite après les colocs. Voici Mauvais Caractère. 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

0: C'est un jour où on fait un sujet radio sur le 9 juin dans la vie de Julie Dupage, on va dire 9 juin 2026, il s'est passé quoi?
1: 2026, ben écoute, ça a pas été une journée si marquante que ça. Ben, c'est une belle
0: peut-être
1: journée.
0: Peut-être que ta soirée va l'être.
1: Ben oui, peut-être que ma soirée va l'être. Écoute, je vais aller faire un peu de sport, puis mais je pense pas qu'elle va passer à l'histoire cette journée-là. Non, ben tu sais, il y a des journées comme ça, ce qui nous fait apprécier justement les journées où qui sont vraiment vraiment super flamboyantes et tout et ouais.
0: C'est extraordinaire.
1: Extraordinaire.
0: Ben, moi, je pense qu'on vient de faire une émission qui va passer à l'histoire. Moi, je pense que dans 20 ans, les gens vont dire 9 juin 2026, Pat et Julie, à la barre de Viva la Casa.
1: Ils ont fait toute une émission.
0: Ont tout cassé.
1: Ouais, ça, t'as raison.
0: Et les gens vont dire, et la fin. La fin est extraordinaire. Elle s'est terminée avec une citation de Julie Dupage.
1: Ben oui, c'est une citation extraordinaire. Elle vient pas de moi, celle-ci. Mais c'est une citation que j'ai entendue la semaine passée. C'est Marie-Claude Barrette, en fait, qui me l'a dit, cette citation-là. Parce que j'ai participé à Ouvre ton jeu. Et on parlait justement du fait que t'sais, dans la vie, tout n'est pas toujours rose, évidemment, puis il y a des moments, des dures épreuves. Et je disais, oui, mais dans les épreuves, on arrive quand même toujours à trouver un peu de bonheur. Elle dit, oui, c'est important. Et elle dit, d'ailleurs, il y a un psychologue qui m'a dit cette phrase que je vais vous dire à l'instant. Et depuis une semaine, j'y pense à cette phrase-là. Il y a comme une résonance. Donc, je vous la partage. Le plaisir, c'est ce qui empêche l'effondrement. Hein? Vous mijoterez là-dessus. Moi, ça fait une semaine que j'ai ça dans la tête. Je trouve ça vraiment beau.
0: Merci.
1: À demain.

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5: On commence notre mardi soir ensemble. Les journées s'allongent et ça fait du bien. Tranquillement, pas vite, on se rapproche du 21 juin, la journée la plus longue de l'année. On est ensemble pour la prochaine heure et j'adore la musique que j'ai à vous proposer. On va avoir une toune de mariage dans les prochaines et on va parler de mariage. Pourquoi? Mais parce que en ce 9 juin, impossible pour moi de me rappeler de la date. En fait, je pense que c'est une date qui va être gravée dans ma tête pour toujours. Pourquoi? C'est pour deux raisons. La première, vous allez peut-être moins l'aimer. Heureusement, je pense pas que ma femme elle écoute en ce moment. 9 juin 1993, c'était la dernière conquête du Canadien de Montréal de la Coupe Stanley. Depuis ce temps-là, on attend la 25e. On commence à la sentir. Je la sens. Et c'est peut-être, je dis bien peut-être pour ça, que j'ai choisi le 9 juin 2012 cette fois-ci pour demander Marie-Ève, celle qui était ma blonde, qui est maintenant ma femme. Eh bien, c'est cette journée-là que je l'ai demandé en mariage. À l'époque, malheureusement, on n'avait pas Ed Sheeran pour faire notre première chanson. Perfect! On vient tout de suite après Dépêche Mode et Policy of Truth.

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1: On peut dire bien des choses sur Michael Jackson. Par contre, je pense pas qu'on peut dire qu'il n'était pas un génie musical. J'ai hâte de voir le film sur sa vie. Les critiques étaient pas incroyables, mais le box-office a quand même fait tout un tabac pour ce film-là qui racontait la vie du roi de la pop. On va retourner en 1983 et vous savez que Michael Jackson a beaucoup collaboré avec d'autres artistes. Quincy Jones, entre autres, qui était un grand collaborateur sur l'album Thriller. Eh bien, la prochaine chanson, il l'a composée seul. C'est une des seules chansons qu'il a composée sans aucune collaboration. Bon, on dit aucune collaboration. Il y a quand même un petit peu de Manu Dibango là-dedans. Pourquoi? Il y a la chanson Soul Makossa que Michael Jackson a réinterprété avec son fameux Mama Say, Mama Say, Mama Kusa. Michael Jackson a payé un règlement à l'amiable à Manu Dibango après que le saxophoniste l'ait poursuivi en cours en 2009. C'était le quatrième single de l'album Thriller. Ça nous ramène en 1982. Elle s'est rendue jusqu'au numéro 5 du Billboard Hot 100. Tune qui a été lancée au radio le 8 mai 1993. Moi, je vous la joue le 9 juin 2026. C'est Wanna Be Starting Something, Michael Jackson, dans les hits à pattes.

0: pense que ça va être facile aujourd'hui de deviner, en tout cas, l'artiste de notre chanson surprise, chanson qu'on vous présente dans les prochaines et que je tente de vous faire deviner avec quelques indices. C'est un artiste qui est né le 22 juillet 1947, qui a connu un succès solo, oui, mais avant ça, il a été batteur et co-chanteur d'un groupe californien fondé en 1971. Ce groupe-là, eh bien, c'est celui qui a vendu le plus de l'histoire des États-Unis, plus de 200 millions de disques. Un groupe qui s'est séparé et qui a dit qu'ils ne viendraient jamais ensemble. En fait, il faudrait qu'il neige en enfer avant que le groupe revienne ensemble. Il est revenu en 1994 avec un album qui s'appelait justement « Il neige en enfer ». Pas comme ça, mais c'est la traduction. Hell when hell freezes over. Oh là, j'en ai trop dit. Vous connaissez le groupe certainement. Est-ce que vous connaissez celui qui s'en vient en solo au retour? On l'écoute dans un instant vivant.
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0: Bon, vous avez certainement deviné que je parlais des Eagles. Et donc, qui a quitté les Eagles pour avoir une carrière solo assez impressionnante? Eh bien, c'est Don Henley, celui qui était batteur et co-chanteur des Eagles. Chanson qui s'est rendue jusqu'au numéro 5 du Billboard, qui a remporté 3 MTV Video Music Awards en 1985. C'est un clip noir et blanc, dirigé par Jean-Baptiste Mondino. Tune qui a été coécrite par Mike Campbell et Tom Petty. Oui, oui, Tom Petty and the Heartbreakers. C'est une chanson qui va toujours me rappeler l'été. Ça tombe bien, parce qu'il s'en vient. C'est Don Henley, The Boys of Summer, dans les hits à Pat. 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
1: Vous savez qu'il y a plusieurs artistes qui ont connu des carrières incroyables, plusieurs qu'on connaît pas, qui eux aussi ont eu des carrières assez admirables, merci, des gens qui sont pas nécessairement devant les projecteurs, mais qui composent des chansons. D'ailleurs, dans le monde de la pop, là, la plupart n'écrivent pas leurs propres tunes. Ce sont des gens dans des studios qui composent pour eux, qui récoltent des chèques, qui font des millions, mais qui ont pas nécessairement un nom super connu. C'est exactement le genre de carrière qui est en train de développer Charlie Puth quand il a composé la chanson qui l'a fait connaître. Et donc, c'est sa voix qu'on entendait sur la démo. Il l'a envoyé à la compagnie disque et d'habitude, la compagnie serait allée chercher un chanteur connu, un Justin Timberlake, un Justin Bieber, pour chanter la tune. Et finalement, on aimait tellement la voix de Charlie Puth qu'on a dit « Non, t'es peut-être pas connu en ce moment, mais tu vas le devenir. » Et donc, on garde ta voix sur « See You Again » avec Wiz Khalifa. C'est la chanson qu'il allait faire découvrir. Et c'est celle qu'on va écouter tout de suite après. La formation qui, en 1988, a eu son premier numéro 1 après 16 ans de carrière. La compagnie disque voulait absolument qu'il enregistre cette chanson-là. Cheap Trick a dit non 3 fois. Finalement, ils n'ont pas eu le choix de dire oui. Ça a été une maudite bonne affaire parce que c'est devenu un de leurs plus grands succès. Ça s'appelle The Flame. C'est dans les hits à pattes. 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
1: Est-ce que ça vous est déjà arrivé de perdre quelque chose de ultra important? Ben, parlez-en à Kevin Parent, qui a écrit une de ses chansons les plus connues. Ça convient d'entendre, Father on the Go. Il a composé ça sur une feuille de papier dans un autobus entre la Gaspésie et Montréal. Mais arrivé au terminus, il a pris sa feuille de papier, il l'a accidentellement jetée. Et donc, il a dû réécrire la chanson en studio de mémoire. Ça a donné le succès de 1995 qu'on vient d'entendre. J'ai commencé l'heure en vous disant que le 9 juin était une date importante parce que c'est la date à laquelle j'ai demandé à ma femme de me marier. Je réalise que c'est une autre journée importante parce que du haut de mes 10 ans, j'adorais MC Hammer. Et cet album-là, Please Hammer Don't Hurt Him, a été lancé le 9 juin 1990, a passé 21 semaines au numéro 1 du Billboard Hot 100 et a vendu 10 millions de copies. Pas surpris que je l'aime le 9 juin.
2: 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J'ai
1: une belle soirée. On se retrouve demain.
3: Ici Michel Scarpino, les départs se multiplient à la coalition Avenir Québec et c'est au tour de la députée de Mirabel, Sylvie Damour, d'annoncer qu'elle ne sera pas candidate aux prochaines élections. Jusqu'à présent, 30 élus caquistes ont pris la même décision qu'elle. Dans les dernières semaines, voire les derniers mois, plusieurs caquistes ont confirmé ne pas se représenter aux prochaines élections. Le Parti québécois retirera le Québec du projet de train à grande vitesse du gouvernement fédéral s'il est porté au pouvoir en octobre. Le chef Paul Saint-Pierre Plamondon plaide qu'il ne peut pas justifier aux Québécois que leur argent soit investi dans un projet pharaonique alors que les infrastructures ont besoin d'être rénovées. Le chef de l'opposition officielle, le libéral André Fortin, estime que cette idée du PQ est illusoire puisque le projet serait annulé si le TGV ne passait pas par le Québec. Et puis, il n'y a aucun bénéfice à consommer des boissons énergisantes, ont déclaré plusieurs experts, et même l'association qui représente Red Bull et Monster durant des consultations sur le projet de loi 9. Au lieu d'interdire la vente de boissons énergisantes aux moins de 16 ans, comme le propose le projet de loi, l'Association canadienne des boissons croit que le gouvernement devrait privilégier les campagnes de sensibilisation et les jeunes devraient bien lire les étiquettes. Quant à lui, le président de l'Ordre des pharmaciens, Jean-François Desgagnés, a dit que les boissons énergisantes sont au mieux inutiles, au pire dangereuses. C'était vos actualités Arsenal Média. On vous souhaite une bonne soirée à notre antenne.
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vous souhaite une excellente soirée, un bon mardi, la gang. Merci d'être parmi nous. Tom Coderre qui vous jase toujours sur nos ondes. Et d'ailleurs, si jamais ça vous tente de passer à travers votre mardi là en soirée comme ça, encore plus rapidement. Parce que non, la semaine n'est pas finie, mais ça veut pas dire qu'il faut voir ça là comme un obstacle. 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

Moi, je suis le genre de gars qui va toujours dans les boutiques seconde main, qui va toujours dans les friperies, qui va toujours dans les ventes de garage. J'adore quand il fait beau, quand il fait chaud, quand il y en a un peu partout comme ça. Des fois, on fait des belles trouvailles. D'ailleurs, pourquoi pas, je salue tous ceux et celles qui travaillent dans les friperies ici à Rimouski. Si vous êtes à l'écoute, ben merci d'être parmi nous. Crainquez le son au maximum. Soyez là demain aussi. On a de la bonne musique 24 heures sur 24, 7 jours sur 7 sur nos ondes. Je vous souhaite une excellente soirée, Rimouski. D'ailleurs, on y retourne en musique. Restez là. Yeah,

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